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On est passé sur House Dance Floor. Ce soir c'est le Beach Party. La semaine dernière c'était le Summer Mix. On est que dans les sons de l'été. Il y a Naïm qui nous a rejoint ce soir sur le 93.7 FM. Bon, il va pas prendre des platines, il s'est foulé le poignet. Mais peut-être la prochaine fois. Allez, on démarre tranquillou. Peut-être tout à l'heure vers 22h, un petit live Facebook pour ceux qui nous ont rejoints et qui veulent voir en image. Il y aura Naïm pour nous filmer.

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Allez, beach party avec Naïm. .7 FM, www.radiosystem.fr, c'est House Dance Floor qui a démarré.

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La beach party avec Naïm. Eh oui, claquette. Short Playa. Ah, c'est sa sélection musicale là. Ah, on est carrément dans du truc. Après, je vais pas dire, mais sensual.

Julien Nicolas. Grosse surprise ce soir. Ah, il fallait que je fasse ce live pour te voir. Et depuis le temps. Alias Spider-Man.

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Ah, canyoning. Ah, tu le sais. Je suis trop fatigué. Mais peut-être cet été. Julien, gros bonsoir à Spiderman.

ce soir c'est la sélection Naïm, la Beach Party Mix. Viens là, viens, viens, montre ta tête. T'es pas timide, hein. Facebook, c'est la famille. Y'a que la famille sur Facebook, yeah. Ah, il est timide, il est timide.

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Aïe, aïe, aïe. Alias Spider-Man Julien Nicolas. Il est là.

Ah Gaëtan, il nous a rejoint, il avait promis, hein. Il avait promis ça. On t'attend, hein. Quand la famille sont au dodo, tu nous rejoins.

Allez, c'est le son de la plage. La Beach Party Mix par Naïm. Ah ouais, c'est la sélection musicale de Naïm ce soir. Faites comme lui. Allez sur Facebook, proposez votre playlist et House Dance Floor la diffuse.

bonsoir à Sarah, à Mohamed Ez. Vous êtes sur les ondes. 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

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Aurélien, gros bonsoir. Allez, Momo, Sarah, Aurélien. C'est la beach party sur Radio System.

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0: Et 7h à Paris, RFI Matin commence maintenant. Très heureuse de vous retrouver avec l'ensemble de la rédaction. Nos invités ce matin, le directeur général de l'Agence sénégalaise d'études spatiales à l'occasion du sommet international dédié, c'est à Paris. Maram Kéré nous parlera de ses grands projets pour le spatial sénégalais. Et il sera question d'espace aussi, notamment avec le ministre français délégué de l'Industrie, Sébastien Martin, avec nous dans une heure. D'abord, c'est le journal. Bonjour Julien Coquelin-M.
2: Bonjour Andréane. À la une de l'actualité, la promesse de Donald Trump en difficulté avant les élections de mi-mandat aux États-Unis. Il fait miroiter aux Américains un chèque de 5 000 $ chacun si les Républicains gardent leur majorité au Congrès. Reportage dans un instant dans les allées de la Convention nationale du parti lancée hier à Dallas. Le président américain, de plus en plus gêné par les conséquences de sa guerre en Iran, le baril de pétrole est repassé hier au-dessus des 100 $. Et la guerre affecte de plus en plus l'économie des pétromonarchies. Le Qatar accuse pour la première fois un budget déficitaire. Dans ce journal également, le sommet spatial international qui continue. En Allemagne, le parti d'extrême droite AfD, galvanisé par sa victoire de dimanche avant de nouvelles élections locales dans 10 jours. Et puis le début en beauté du PSG en Ligue des Champions. Victoire facile 6-1 hier soir face au Slovan Bratislava.
0: 5 000 $ pour chaque adulte américain s'il l'emporte en novembre.
2: Les promesses n'engagent que ceux qui les croient, mais c'est dire que la victoire est loin d'être acquise pour Donald Trump aux États-Unis. Il promet donc des dividendes aux électeurs américains si le parti républicain garde sa majorité au Congrès à l'issue des élections de mi-mandat. Un nouveau coup d'éclat du président américain. Au premier jour de la convention nationale du parti républicain organisée à Dallas, un événement exceptionnel face à une situation difficile, car les politiques de Donald Trump lui coûtent de plus en plus en popularité et ses candidats risquent bien d'en faire les frais, même si ses électeurs sur place restent convaincus d'avoir fait le bon choix. Reportage à Dallas de notre envoyé spécial Edouard Maille.
3: Dans cette foule habillée en rouge, de nombreuses personnes avec des t-shirts et des casquettes de Donald Trump. Et c'est pour voir le président que ses conservateurs ont fait le déplacement, comme Jack, venu de l'Oklahoma.
4: Donald Trump suscite tellement plus d'enthousiasme que n'importe quel autre responsable politique que je connaisse.
3: Dans les coursives se croisent aussi de nombreux candidats. Aaron Delmar se présente comme lieutenant-gouverneur dans l'Illinois. Il ne voit aucun risque politique à se montrer à cette convention.
5: Il faut qu'on arrive à convaincre tous les électeurs. Donc c'est l'occasion de nous adresser à une partie de notre électorat, de l'écouter, d'échanger avec elle et d'entendre quels sont les sujets qui lui tiennent à cœur.
3: Et parmi les quelques États où la course au Sénat sera très serrée, il y a le Maine où la républicaine Susan Collins joue sa réélection. Pourtant l'une des voix les plus critiques du président au sein de son parti. Mais pour Lorraine Lepage, représentante du Maine au sein du parti, cette convention sera positive. Il y a une forte tradition d'électeurs indépendants dans le Maine, dit-elle, mais elle ne pense pas que cette convention pose de risques, mais servira au contraire à galvaniser la foule. Et lors de sa prise de parole, Donald Trump a assumé sans retenue que ces élections seront un référendum sur sa présidence. Je cite, faites semblant que c'est moi qui suis sur le bulletin. Edouard Maille, Dallas, RFI.
2: L'offensive politique de Donald Trump, de plus en plus handicapée politiquement, notamment par sa guerre en Iran et ses conséquences économiques. Il a pourtant assuré hier que le conflit prendrait fin immédiatement après les élections du mois de novembre, estimant que les Iraniens ne peuvent pas tenir plus longtemps, mais tentent encore de peser sur le scrutin. Optimisme tempéré par les révélations du Wall Street Journal qui affirme que plusieurs de ses proches, dont le vice-président J.D. Vance, l'ont prévenu que la guerre pourrait durer jusqu'à la fin de son mandat.
0: Et pour l'instant, l'escalade continue entre Washington et Téhéran.
2: Le regain de tension a fait repasser hier le baril de pétrole au-delà des 100 $ pour la première fois depuis le mois de juillet et plus de 6 mois après le début du conflit. Ses conséquences économiques commencent à se faire sentir justement sur les finances des pétromonarchies. L'arrêt de la circulation dans le détroit d'Ormuz fait notamment un trou dans les économies du Qatar. À Riyad, correspondance régionale de Joseph Clément.
6: 21,2 milliards de rials, soit 5 milliards d'euros, c'est le déficit budgétaire pour le deuxième trimestre 2026 tel qu'il a été présenté par le ministre qatari des Finances. 5 milliards d'euros, c'est deux fois plus qu'au premier trimestre de cette année. Et la cause, c'est le manque à gagner dans les ventes de gaz. Hormuz étant fermé, les méthaniers ne circulent pas et les clients du Qatar doivent annuler leurs commandes. L'année passée, l'Émirat avait expédié 500 méthaniers vendre du gaz. Sur les 6 premiers mois de l'année 2026, il n'y en a eu que 18. Depuis janvier, ce sont donc 7 milliards de déficits qui pèsent sur les comptes qataris. Le pays n'avait compté que sur un déficit de 5 milliards pour l'ensemble de 2026. Le Qatar se lance dans la chasse aux économies, même si Doha ne prévoit pas de couper dans les salaires de ses fonctionnaires ou de réduire la taille de ses investissements, du moins pour le moment. La vente d'hydrocarbures au Qatar, dont les trois quarts sont du gaz, abonde 78% du budget de l'Émirat. Le Qatar cherche encore la parade pour sortir de l'étranglement du détroit d'Ormuz. Joseph Clément, Riyad, RFI.
0: Et à Paris, il est 7h06 où le sommet spatial international se poursuit aujourd'hui.
2: Après des annonces d'investissement de plusieurs milliards d'euros hier, la séquence diplomatique aujourd'hui. En présence de 6 chefs d'État et des ministres d'une quinzaine de pays, la gouvernance mondiale sera notamment abordée lors des débats, alors que l'espace incarne un champ de compétition, mais aussi de conflictualité. Les satellites militaires occupent ainsi une place grandissante dans les guerres, Franck Alexandre.
7: La guerre a commencé dans l'espace. Février 2022, avant même de tirer le premier coup de feu, l'armée russe a visé le réseau de satellites Viasat utilisé par l'Ukraine. En haute altitude, les rivalités se manifestent depuis longtemps déjà. Novembre 2021, par exemple, à l'aide d'un missile, Moscou pulvérise l'un de ses vieux satellites. Depuis, des satellites kamikazes russes, conçus comme de véritables torpilles spatiales, ont été mis en orbite. D'autres sont dotés de lasers pour aveugler ou de brouilleurs pour perturber l'activité de satellites adverses. La guerre en orbite, menée par la Russie mais aussi par la Chine, passe aussi par une capacité de manœuvre. En s'approchant à quelques dizaines de kilomètres des compétiteurs, il s'agit souvent d'intimider ou d'espionner. Ces dernières années, les satellites russes Luch 1 puis 2 se sont ainsi collés à plusieurs satellites européens à des fins de renseignement. Pour lutter contre ce Far West, la défense collective de l'OTAN s'étend désormais au spatial et bien souvent, la menace commence au sol, sur les infrastructures et les pas de tir qui sont aussi la cible de fréquentes cyberattaques.
2: Franck Alexandre.
0: En Mauritanie, l'indignation chez les défenseurs des droits des femmes.
2: Après le viol d'une fillette de 7 ans dans les rues de la capitale Nouakchott samedi dernier par un homme d'une trentaine d'années, la police nationale a annoncé l'arrestation du présumé coupable. Les associations exigent désormais des sanctions sévères et davantage de protection pour les femmes et les enfants. La famille de la fillette a organisé hier une marche rapidement dispersée. Moussa Oumar Barry.
8: Une vingtaine de personnes et des membres d'organisations de défense des droits des femmes ont répondu à l'appel de la famille de la victime à la place de la liberté hier en fin d'après-midi pour dénoncer les cas de viol qui se sont multipliés ces derniers temps, dénonce Zainab, l'une des manifestantes.
9: Nous sommes venus ici parce que nous voulons que ce cirque s'arrête. On ne peut pas continuer à compter les victimes, des femmes âgées, des adolescentes, des petites filles qui ont toute leur vie devant elles, sur lesquelles reposent les espoirs de leur famille pour finalement être victimes de violences atroces. Il y a celles qu'on brûle, celles qu'on jette dans des fosses, celles qu'on éventre. Ça ne peut pas continuer.
8: Le cas de la fillette a suscité des réactions d'indignation sur les réseaux sociaux. Le député Khalid Diallo plaide pour que le projet de loi dit Karama, adopté par le Conseil des ministres il y a des années, soit enfin voté.
10: Cette affaire de viol qui s'est passée dans notre pays, c'est quelque chose de très, très, très, très, très grave. Et en tant que député, je suis parmi ceux qui portent un plaidoyer pour que la loi Karama soit votée au niveau de l'Assemblée nationale. Tout simplement, cette loi, elle va permettre aux femmes et à la fille mauritanienne d'être préservée et protégée par une loi qui lui donnera accès à obtenir gain de cause dans notre pays. Malheureusement, la femme mauritanienne n'est pas protégée.
8: Le centre de santé où a été admis la fillette rassure. Elle vient d'annoncer que l'état de santé de la victime s'améliore, démentant ainsi les rumeurs selon lesquelles elle aurait perdu la vie. Moussa Oumar Barry, Nouakchott, RFI.
0: Les jeunes filles menacées également de décrochage scolaire en raison des chocs climatiques extrêmes.
2: Un risque accru évoqué par l'UNICEF alors qu'elles assument des responsabilités supplémentaires au sein de leur foyer lors des catastrophes naturelles. L'alerte lancée par l'Agence de l'ONU pour l'enfance qui révélait hier les conséquences des aléas climatiques sur la scolarité des enfants du monde. En 2025, 171 millions d'entre eux ont connu de lourdes répercussions sur leur scolarité en raison des catastrophes canicule, des tempêtes, des incendies rendus plus probables et plus fréquentes par le réchauffement climatique causé par l'activité humaine. Cela représente un élève sur 10.
0: En Allemagne, le chancelier Friedrich Merz tente de reprendre la main.
2: Après la victoire historique de l'extrême droite aux élections locales dans la province de Saxe-Anhalt dimanche dernier, le parti AfD en tête du scrutin avec 44% des voix et en passe de diriger une région pour la première fois depuis la fin du nazisme. Vous n'obtiendrez la majorité nulle part en Allemagne, a lancé hier Friedrich Merz lors d'un débat au Bundestag. Alors que le parti d'extrême droite affiche désormais sa confiance pour deux autres élections régionales prévues le 20 septembre.
11: Retour sur Radio Système, c'était les informations délivrées par notre partenaire Radio France Internationale. On continue nos programmes.

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quotidien, je me prétends plutôt tranquille et patient. 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
1: Aujourd'hui, nous allons continuer l'histoire du château. Rappelez-vous, il est créé vers la fin du IVe siècle, d'abord en bois, puis petit à petit, il se fortifie. Du 5e au 8e siècle, les paysans se placent sous la protection de cette famille qui s'est installée là et se regroupent donc autour du seigneur pour résister aux invasions des Visigoths, puis des Sarrasins. 732, tout le monde se rappelle cette date, Charles Martel arrête les Arabes à Poitiers. Coluche, pour plaisanter, disait « à moitié ». Il n'avait pas tout à fait tort. Et c'est en 737 que l'armée franque de Pépin le Bref, de Charles Martel et de Guillaume d'Orange, dit Guillaume Cournet, plus connu sous le nom de Saint-Guilhem, refoule les Arabes. De violents combats ont lieu autour du château de Posquière. Les chroniqueurs de l'époque diront qu'ils sont éradiqués. En 810, le duc d'Aquitaine, qui a hérité de ce château, cède aux moines de Saint-Tibéri le fief de Posquière pour racheter son âme.
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1: La 21e édition du festival Arabesque se tiendra du 8 au 20 septembre 2026 à Montpellier. En 20 ans, Arabesque est devenu le plus grand rendez-vous culturel dédié au monde arabe en Europe. Chaque année, le festival fait éclore une scène musicale sincère, généreuse et plurielle, où chaque note raconte un fragment d'histoire. En 2026, le festival Arabesque investit donc la ville de Montpellier pour sa 21e édition du 8 au 20 septembre. Au programme concerts, contes, stand-up, expositions, conférences, projections, ateliers pour enfants et rencontres littéraires vont rythmer la ville. Les premiers noms sont déjà tombés et pour cette 21e édition du festival Arabesque, vous retrouverez Ino Casablanca, Anouar Brahem, Souad Massi, Omar Sosa et Lema, Amin Radi, Sami Fati et Trans Guana Express et bien d'autres artistes qui viendront rythmer cette 21e édition du festival Arabesque qui se tiendra, je vous le rappelle, du 8 au 20 septembre à Montpellier.

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1: 1789, des états généraux vont se tenir. Le baron de Genas, évidemment, est élu comme représentant. Il est complètement conquis par les idées de la Révolution. Les Vauverdois l'acclament et le soutiennent. On met en place des conseils permanents qui permettent de gérer la ville en accord toujours avec le baron de Genas, bien sûr. Il va être porté à la tête de la milice de Vauvert, puis de Nîmes. Il arbore les couleurs de la Révolution. Porté à la tête de la garde de Vauvert, quelques jours plus tard, le déclin commence à s'amorcer. En 1793, une pétition se fait contre le baron de Genas. Il réclame ainsi, les Vauverdois, les terres que le baron a données déjà. Ils veulent aussi critiquer ses travaux pour capter les eaux depuis le loin. Tout est remis en question. Il est accusé ainsi que son fils de fédéralisme, ce qui est terrible à l'époque puisque c'est l'idée des Girondins qui viennent de tomber. Il est ainsi traduit devant la justice. L'acte d'accusation est du 28 Messidor en 2, 16 juillet 1794. On les accuse donc d'avoir fait braquer sur toutes les avenues les canons de l'armée et plein de persécutions plus ou moins vraies. Cela va les conduire à l'échafaud et ils seront, lui et son fils, guillotinés à 2 ou 3 jours d'intervalle à Nîmes ce 19 juillet 1794 à 3h de l'après-midi. Évidemment, en fonction de la loi du 26 Frimaire en 2, on dresse l'état des condamnés à mort dont les biens étaient mis sous séquestre et toutes ces terres, domaines, dépendances, bâtiments et valeurs vont être évidemment récupérés par la commune de Vauvert.
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0: Les fêtes votives sont à l'honneur. Elles commencent en juillet et finissent en août. Les fêtes votives sont des fêtes locales de tradition camarguaise où le taureau de Camargue est mis à l'honneur. Abrivado et bandido, taureaux et chevaux dans les rues, courses camarguaises, taureaux dans les arènes avec les raseteurs, concerts, ambiance musicale et bien sûr déjeuner au pré. Notez bien les dates, à Montcalm du 26 au 28 juin, à Aubord du 1er au 5 juillet, et Margues du 11 au 19 juillet, Francquevaux du 17 au 19 juillet, Galician du 21 au 26 juillet, et en août, ce n'est pas terminé, Le Quélar du 1er au 9 août, Vauvert du 8 au 16 août, et Beauvoisin du 15 au 23 août. Bref, vous l'aurez compris, des fêtes de fin juin jusqu'à fin août. Alors n'hésitez plus et venez vivre nos traditions.
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3: La Maison pour tous Robert Gourdon à Vauvert a besoin de vous et recherche des bénévoles pour lancer un atelier couture, un cours d'anglais ou encore un cours d'espagnol. Être bénévole à la Maison pour tous, c'est partager une passion, rencontrer de nouvelles personnes, transmettre ses connaissances et passer de bons moments dans la convivialité et la bonne humeur. 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
3: Retrouvez Ad Malik en concert dans le cadre du Nîmes Métropole Jazz Festival le dimanche 11 octobre à partir de 18h dans la grande salle de Paloma. Vous retrouverez Odessa en première partie, lauréat du tremplin Jazz 70, Nîmes Métropole Occitanie, trio toulousain né de l'amitié de trois musiciens aux univers complémentaires. Ils développent une musique hybride à la croisée de l'électro house, du jazz et du rock. Retrouverez Gibraltar. Le projet d'Abd al-Malik propose bien plus qu'un concert, à la croisée du jazz, du slam, du hip-hop et de la poésie. Il tisse un dialogue puissant entre les cultures, les esthétiques et les histoires individuelles. Porté par une formation musicale riche et organique, mêlant instruments live et textures électroniques, le spectacle fait du Verbe un espace de rencontre. Retrouvez Odessa et Abd al-Malik en concert dans le cadre du Nîmes Métropole Jazz Festival le dimanche 11 octobre à partir de 18h. Ça se passe dans la grande salle de Paloma. Renseignements complémentaires et locations sont à retrouver sur paloma-nîmes.fr. Paloma, c'est Mas des Noyers, chemin de l'aérodrome à Nîmes.
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1: Retrouvez la 20e édition du Nîmes Métropole Jazz Festival du 11 septembre jusqu'au 17 octobre, proposé par Nîmes Métropole et l'association Jazz 70. Et pour sa soirée d'ouverture, le Nîmes Métropole Jazz Festival vous donne rendez-vous le 11 septembre au Jardin de la Fontaine à Nîmes à 19h avec un concert gratuit. Vous retrouverez Nick West pour une soirée d'ouverture résolument purple et funk. Ce concert est proposé gratuitement, emplacement debout. Ça va se passer du côté des Jardins de la Fontaine à Nîmes, avec un repli possible en cas d'intempérie. Vous pouvez retrouver la programmation intégrale et les réservations sur www.nmjf.fr pour cette 20e édition du Nîmes Métropole Jazz Festival avec, je vous le rappelle, cette soirée d'ouverture Purple et Funk le 11 septembre à partir de 19h au Jardin de la Fontaine avec le concert de Nick West.

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retour sur Radio Système. C'était les informations délivrées par notre partenaire Radio France Internationale. On continue nos programmes.

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1: Nous avons vu que les protestants avaient détruit Saint-Gilles et son église et qu'ils se dirigeaient vers Vauvert. Ainsi, le 1er octobre 1562, ils sont à Vauvert. À Vauvert, ils massacrent 30 prêtres et fidèles. Le cimetière, qui se trouve là où aujourd'hui est la mairie, est usurpé, d'après les chroniqueurs de l'époque, par les Huguenots. Dans la foulée, tous les édifices religieux de Vauvert sont détruits. L'abbatiale est incendiée et démolie. Ils démolissent aussi deux églises, l'antique chapelle de Poskière et l'oratoire de la Sainte-Croix. Ils détruisent aussi 10 chapelles, la chapelle des quatre prêtres, la chapelle Notre-Dame-la-Brune et les chapelles Saint-Pierre et Sainte-Catherine qui lui sont rattachées. La chapelle Saint-Éloi de la Rosarie, la chapelle de Saint-Alban, la chapelle Saint-Jean et de Castin, 6 rue des Juifs, la chapelle de Montcalm et de Joyeuse, la chapelle Saint-Sébastien au bord des marais, la chapelle du château de Bec. Ils détruisent aussi 4 prieurés ruraux, Saint-Martin-d'Anglas, Saint-Sauveur de Vérune, entre Vauvert et le Quélard, Saint-Sisigny de Villeneuve, situé aujourd'hui dans le quartier du Mas de Blisson, et Saint-Pierre de Candiac. La cure de la Grand-Rue, les bâtiments situés en face de l'abbatiale, est entièrement détruite. Et sur cet emplacement, augmenté d'une remise du sieur Pérobe, sont construits 3 immeubles pour loger les pasteurs protestants. Les hospices, plus beaux que ceux de Bonne, sont détruits en partie.
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2: La Maison pour tous Robert Gourdon à Vauvert a besoin de vous et recherche des bénévoles pour lancer un atelier couture, un cours d'anglais ou encore un cours d'espagnol. Être bénévole à la Maison pour tous, c'est partager une passion, rencontrer de nouvelles personnes, transmettre ses connaissances et passer de bons moments dans la convivialité et la bonne humeur. Vous pouvez venir rencontrer la Maison pour tous lors de la fête des associations qui aura lieu

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2: Modification des horaires d'ouverture de la mairie des Margues. À compter du lundi 15 juin, les horaires de la mairie des Margues évoluent et vous accueillent du lundi au jeudi de 8h30 à 12h30 et de 13h30 à 17h. Le vendredi de 8h30 à 12h et de 13h30 à 16h30. Ces nouveaux horaires s'appliqueront à partir du lundi 15 juin et concernent donc la mairie des Margues.

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1: Retrouvez la 20e édition du Nîmes Métropole Jazz Festival du 11 septembre jusqu'au 17 octobre, proposé par Nîmes Métropole et l'association Jazz 70. Et pour sa soirée d'ouverture, le Nîmes Métropole Jazz Festival vous donne rendez-vous le 11 septembre au Jardin de la Fontaine à Nîmes à 19h avec un concert gratuit. Vous retrouverez Nick West pour une soirée d'ouverture résolument purple et funk. Ce concert est proposé gratuitement en placement debout. Ça va se passer du côté des Jardins de la Fontaine à Nîmes avec un repli possible en cas d'intempérie. Vous pouvez retrouver la programmation intégrale et les réservations sur www.nmjf.fr pour cette 20e édition du Nîmes Métropole Jazz Festival avec, je vous le rappelle, cette soirée d'ouverture Purple et Funk le 11 septembre à partir de 19h au Jardin de la Fontaine avec le concert de Nick West.

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retour sur Radio Système, c'était les informations délivrées par notre partenaire Radio France Internationale. On continue nos programmes.

0: Bonjour à toutes et à tous, nous sommes les élèves de la 5e G du Collège La Vallée Verte. Nous allons vous présenter le projet Plastique à la Loupe. En ce 8 juin, autrement dit la journée des océans, nous allons vous parler de la pollution des océans.
1: On produit cette émission sur Radio Système pour vous présenter les risques de la pollution des océans avec l'expertise de la médiatrice du Sicorium du Gros du Roi, qui se nomme Camille. Au micro de Imen Roxane et Zara, vous nous parlerez du Sicorium et de l'action de prévention que vous menez au Sicorium. Je rappelle que cette société fait des recherches sur la pollution de la mer Méditerranée.
2: Pendant cette émission, nous aurons aussi la chance d'avoir 6 chroniques, dont 12 chroniqueurs. Nous aurons comme intervieweurs Imen, Roxane et Zara. Cette émission est aussi possible grâce aux techniciens Maël, Johanna et Evan. Tout de suite, nous allons commencer par la chronique numéro 1 qui se nomme « Qu'est-ce que le projet Plastique à la Loupe ?» par Elsa et Inès.
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0: Le projet Plastique à la Loupe est une opération pédagogique et scientifique qui permet aux collégiens et lycéens d'étudier la pollution plastique sur les plages et les berges des rivières. Les élèves collectent des macro-déchets, des médios et des microplastiques en suivant un protocole utilisé par les chercheurs.
4: Le projet a déjà permis d'étudier plusieurs centaines de sites en France métropolitaine, en Outre-mer et même à l'étranger. Les résultats montrent que les déchets plastiques et les microplastiques sont retrouvés dans presque tous les milieux étudiés, même dans des endroits éloignés. Sur la plage de l'Espiguette, à côté du Gros du Roi, avec la classe de 5e F et de 5e G, nous avons collecté dans une zone de 100 mètres délimitée avec de la corde, des macro-déchets de taille supérieure à 2,5 cm. Puis, on a délimité 3 bandes de 50 cm de largeur où l'on a appliqué le protocole suivant.
0: Premier, remplir un seau d'eau issu de la mer. Puis, pour chaque bande de prélèvement, on a prélevé en raclant à l'aide de la truelle le dépôt de surface sur les 5 premiers millimètres et le mettre dans la passoire. Enfin, déverser le contenu de la passoire dans un pot en verre et répéter l'opération pour toute la bande de prélèvement. On obtient ainsi notre premier échantillon correspondant à notre première bande. Tous les déchets seront triés en classe par les élèves, par taille et par couleur, pour envoyer ces échantillons au laboratoire. L'analyse chimique de déterminer de quelle famille de plastique ils proviennent.
4: Au final, l'objectif est d'enrichir la base des données des déchets plastiques sur les berges, des fleuves, des rivières et sur la plage.
2: Merci Elsa et Inès pour cette chronique.
1: Nous allons maintenant passer à la chronique numéro 2 de Lilou et Loïs qui se nomme « Quel est l'impact des microplastiques sur les animaux marins ?»
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6: Chaque année, près de 100 milliers de mammifères marins meurent étouffés en raison de microplastiques. On estime que 90% des oiseaux de mer ont des morceaux de plastique dans leur estomac. D'ici 2050, ce chiffre pourra atteindre les 99% si l'on n'agit pas dans les prochaines années.
7: Les microplastiques transportent des produits toxiques qui peuvent aggraver leur santé et augmenter les risques de mortalité chez les animaux marins. Plusieurs associations, comme le CESMED, se mobilisent pour sauver et protéger les tortues marines. Cette association se situe à la Grande Motte et accueille les tortues pour les soigner.
1: Merci Loïs et Lilou pour cette chronique.
0: Tout de suite, la première pause musicale avec la petite sirène sous l'océan.
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1: Toujours à l'antenne avec les 5e G du Collège La Vallée Verte, nous parlons aujourd'hui des océans et du projet Plastique à la Loupe. Sans plus attendre, l'interview de Camille interrogée par Zara, Roxane et Imen.
2: Bonjour Camille, vous êtes médiatrice au Siquarium du Gros du Roi. La toute première question que nous allons vous poser est: qu'est-ce que le Siquarium ?
3: Bonjour. Donc le Siquarium Institut Marin, donc c'est un centre de culture scientifique qui a des missions d'intérêt général et notamment l'étude, la valorisation, la préservation et la sensibilisation aux milieux marins, aux écosystèmes marins. Voilà. Donc on a un parcours de visite avec du coup plusieurs aquariums dans lesquels on va retrouver des espèces qui vivent dans différents écosystèmes et on va aussi avoir des missions du coup de préservation et de sensibilisation à cet environnement-là.
4: Quel est votre rôle au Siquarium ?
3: Donc moi je suis médiatrice scientifique et du coup notre métier il consiste à comprendre comment fonctionnent les écosystèmes marins et surtout apprendre à les connaître, à apprendre les espèces qui y vivent, etc. Et surtout connaître les enjeux et les impacts qui pèsent sur ces milieux-là. Et du coup ça va nous permettre ensuite de mieux en parler au grand public mais aussi à des scolaires pour pouvoir les sensibiliser à la préservation de l'environnement.
1: À quoi ressemble une journée de travail pour vous ?
3: Alors, on n'a pas vraiment de journée qui se ressent, on est vraiment sur différents ponts. Donc, en ce moment, on est notamment dans une période pédagogique. Donc, on va faire beaucoup de visites guidées et des journées à thème. Et on a aussi des stands de sensibilisation qu'on fait dans différents endroits. On a aussi des actions de préservation de l'environnement et de suivi de différents écosystèmes. Donc, on a cet aspect scientifique là aussi. Et dans l'aquarium, on va faire beaucoup d'animation et de sensibilisation du coup du public à l'environnement marin.
2: On dit que la mer Méditerranée est la plus polluée. Est-ce vrai et comment vous faites pour arranger cela ?
3: Alors oui, la mer Méditerranée est très polluée, c'est vrai. Pourquoi elle est polluée ? Parce que déjà, c'est une mer qui est semi-fermée. Donc la pollution, du coup, va être surtout très concentrée. Il n'y a pas beaucoup de renouvellement de l'eau. Et la mer Méditerranée, c'est un endroit où les côtes sont très peuplées et il y a beaucoup de tourisme également. C'est pour ça que ça génère beaucoup de pollution. Et il faut savoir que le plastique, c'est une matière qui ne disparaît jamais. Donc le plastique ne va jamais disparaître. Il va soit s'accumuler dans le fond ou alors à la surface de l'eau ou alors se fragmenter, comme vous le disiez tout à l'heure, en petits morceaux. Donc ils vont toujours rester là et être mangés malheureusement par certains animaux. Alors c'est important de le savoir que la mer Méditerranée est une mer qui est polluée, mais c'est cool aussi de se concentrer sur sa richesse. Donc il y a énormément de richesses en biodiversité dans la mer Méditerranée et on préserve mieux ce qu'on connaît. Donc c'est cool d'aller voir toute cette richesse-là, de la voir de ses propres yeux. Et ça permet ensuite du coup de mieux trouver de solutions pour pouvoir préserver ces milieux-là.
4: Vous avez dit que la mer Méditerranée avait beaucoup de richesses. Vous pouvez nous en dire plus sur ça ?
3: Ouais, ben justement, en ce moment, on est en pleine expédition en Méditerranée, donc avec un voilier. Donc là, c'est la dernière semaine, la 5e semaine, où on est parti sur un voilier pour aller explorer justement cette richesse-là en Méditerranée. Donc on est parti du Gros du Roi et on est descendu jusqu'aux Baléares en faisant le tour et en remontant du coup jusqu'au Gros du Roi. Et on a suivi des têtes de canyon, donc c'est des endroits qui sont très profonds en mer où on a possibilité d'observer beaucoup de mammifères marins, mais aussi des poissons, donc des gros poissons comme des requins par exemple, ou alors des gros poissons comme des poissons lunes qu'on appelle mola mola aussi. Donc on a toute cette richesse-là et du coup depuis 4 semaines on a pu observer beaucoup de dauphins, donc des dauphins bleus et blancs, des dauphins communs, des grands dauphins, des rorquals aussi et cachalots. Et aussi beaucoup de tortues, tortues kawanes. Et on a aperçu aussi, donc, sur la semaine où j'y étais, un aileron de requin également. Donc voilà, donc sur 4 semaines déjà, on a observé beaucoup, beaucoup de choses. Et ça, seulement à la surface de l'eau. Alors imaginez en mettant la tête sous l'eau, en plongée, donc tout ce qu'on peut observer comme richesse, que ce soit des mérous, des murènes, des castagnoles, plein de choses comme ça.
4: Quel est l'impact des déchets sur la faune maritime et que faites-vous pour y remédier ?
3: Ouais. L'impact, vous en avez parlé tout à l'heure, donc ça va être notamment l'ingestion de ces déchets plastiques, ça va être aussi de l'enchevêtrement, c'est-à-dire qu'il y a des animaux qui peuvent rester coincés dans des déchets, et tout ça, ça peut provoquer du coup des maladies, voire même la mort de l'animal, malheureusement. Et ça, c'est des choses qui s'accumulent aussi dans la chaîne alimentaire, et le petit poisson va se faire manger par un plus gros, et du coup, le plastique est accumulé comme ça, du coup, au long de la chaîne alimentaire. Donc pas très cool du coup comme problématique, mais c'est pour ça qu'il faut tout ce qu'on mette en place des solutions pour limiter notre pollution plastique. Et nous au Siquarium, on fait beaucoup de sensibilisation On a un espace dans le parcours de vie qui s'appelle le plastique invasion, donc on parle beaucoup de plastique là-dedans. Et on essaye de faire beaucoup de ramassage de déchets également et de proposer du coup au public des alternatives pour pouvoir réduire notre pollution plastique.
1: Est-ce que vos recherches maritimes avancent et quelles sont-elles ?
3: Pour revenir sur l'expédition, du coup, il nous reste une semaine là. On a échangé avec les collègues, donc trois personnes du Sicorium qui font la dernière semaine. Donc on a bientôt terminé et pendant cette expédition-là, on a fait plusieurs protocoles scientifiques. Donc on va récupérer de la donnée qu'on va donner à des bureaux d'études. Donc sur ces protocoles-là, on a fait beaucoup d'observations visuelles aux jumelles et en photo. On a fait aussi du prélèvement de plancton, on a fait aussi du prélèvement d'ADN, donc ADN environnemental. Donc c'est toutes les petites traces que vont laisser des animaux, qu'elles soient visibles ou invisibles, et qu'on va capter avec un filtre ou alors avec des capteurs. Et ça permet justement de savoir quelles espèces sont passées dans un milieu sans forcément les avoir observées visuellement. Donc ça, c'est super chouette. Et du coup, voilà, ça, plancton, ADN, observation visuelle.
1: Merci Imen, Zara et Camille. Vous restez avec nous et vous réagirez aux prochaines chroniques.
0: Tout de suite, nous allons passer à la chronique 3, le temps de décomposition par Samuel, Liam et Titouan.
5: Les océans, on en parle dès maintenant.
6: Pour que vous sachiez, 80% des déchets plastiques retrouvés en mer proviennent de la Terre, d'où l'importance d'identifier leur parcours et les risques qu'ils véhiculent.
7: Temps de décomposition. Le temps que prend une pomme pour se décomposer est de 2 ou 3 mois. Carton d'emballage prend 2 et 4 mois. T-shirt entre 6 mois et 1 an.
8: Cigarette entre 6 mois et 5 ans. Sac plastique entre 10 et 50 ans. Gobelet en plastique, 50 ans.
6: La bouteille en plastique prend entre 200 ans et 400 ans pour se décomposer. La paille prend 200 ans pour se décomposer. Le filet de pêche prend plusieurs siècles. Et la bouteille en verre prend plusieurs milliers d'années.
7: Les plusieurs types de plastique. Les microbilles que l'on trouve dans certains cosmétiques. Les microparticules issues des poussières des villes ou de l'usure de pneus sur les routes.
8: Les microfibres libérées par le levage à la machine de nos vêtements. Les microplastiques issus d'objets en plastique.
0: Merci Léa, Titouan et Samuel pour cette chronique. Une réaction Camille ?
3: Mais comme vous l'avez dit, on peut voir que la pollution elle provient de tous nos déchets du quotidien et même des cosmétiques aussi, donc des crèmes qu'on peut appliquer sur notre visage. Et la problématique avec cette matière qui est le plastique, c'est qu'elle ne disparaît jamais. Comme vous l'avez dit, c'est juste que les objets vont se fragmenter et se décomposer, mais du coup elles vont se fragmenter en des toutes petites particules qui peuvent ainsi être ingérées par des organismes marins et s'accumuler dans la chaîne alimentaire.
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9: Nous allons maintenant passer à une pause musicale, le bleu lumière de Vaiana.

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1: Nous sommes maintenant de retour sur Radio Système avec la 5G du Collège La Vallée-Verte. Nous allons passer à la chronique numéro 4 de Leïla et Kim sur l'océan et son climat.
2: L'océan, c'est un thermostat. L'océan, c'est le moteur de la machine climatique dans un échange permanent avec l'atmosphère. Il stocke et redistribue d'énormes sommes d'oxygène.
3: L'océan est la plus grande réserve d'eau sur Terre. Il a abrité les premières formes de vie sur Terre. L'océan est un royaume. Chaque litre d'eau de mer contient entre 10 et 100 milliards d'organismes vivants de toutes les tailles, comme la baleine ou le plancton, qui, lui, est un micro-organisme.
2: La quantité d'eau sur Terre est la même depuis bien avant les dinosaures.
1: Merci à Kim et Leïla pour cette chronique. Une réaction, Camille ?
4: Oui, je peux rebondir sur la production d'oxygène. Au Sicorium, on étudie notamment les herbiers marins. Donc, c'est des plantes marines qui ont justement ce même rôle que sur Terre, c'est-à-dire de capter le CO2 et de distribuer de l'oxygène. Donc, très important comme écosystème à préserver.
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6: On passe maintenant à la 5e chronique avec Lina et Lilia, l'océan clé de la vie sur Terre.
7: L'océan clé de la vie sur la Terre. L'océan, source de vie. L'océan abrite le plus grand nombre d'organismes vivants. L'océan représente le plus grand réservoir d'eau de la planète. Dans l'océan, il y a 97% d'eau salée et 3% d'eau douce.
8: L'océan stocke d'énormes quantités de chaleur grâce au courant marin. Cette chaleur est redistribuée tout autour du globe. 93% de l'excès de chaleur dû aux émissions de gaz à effet de serre a été absorbé par l'océan depuis la révolution industrielle du XVIIe siècle.
6: Merci Lina et Lilia. Une réaction, Camille ?
4: D'où l'importance de préserver les mers et les océans. Ils ont énormément de... Enfin, ils nous apportent énormément de choses, donc c'est super important de les préserver.
0: Dès maintenant, nous allons passer à la troisième pause musicale avec les marins iroises de Santianos.

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1: Tout de suite, nous allons enchaîner avec la chronique numéro 6, les résultats des déchets par Kathleen et Rugy.
2: Les résultats des déchets ramassés sur les littoraux de la Méditerranée.
3: À quoi vont servir les données ? Les données vont servir à réduire la présence des plastiques dans les cours d'eau et les milieux marins et à l'étude de la pollution par les granules plastiques industriels sur le littoral et les berges. L'évolution de la qualité des eaux marines.
2: Mes eaux plastiques entre 0,5 et 2,5 cm. Sur le littoral, il y a 2367 déchets par 100 mètres. Sur les berges, 1067 déchets par 100 mètres.
3: Sur le littoral de la France, il y a 203 déchets par mètre. Et sur les berges, 299 déchets par mètre. Toutes les plages sont nettoyées. C'est pourquoi il y a moins de déchets. Il y a 2 déchets tous les 2 pas. Sur les plages, il y a 83% de plastique et sur les berges, 49% d'autres matériaux et 51% de plastique.
2: Environ 2 fois plus de méso et de microplastiques sont retrouvés. À Barcelone, il y a 7667 déchets par 100 mètres. Au Liban, 40667 déchets par 100 mètres. En Corse, 5767 déchets par 100 mètres. C'est la mer la plus polluée au monde car elle est presque fermée.
3: Coca-Cola produit 88 milliards de bouteilles. Cela fait combien d'allers-retours Terre-Lune selon vous ? Les déchets sur la plage viennent de la mer.
2: Pour ceux qui ont répondu à la question, c'est 31 allers-retours Terre-Lune.
1: Merci Kathleen et Rudy pour cette chronique. Une réaction Camille ?
4: Oui, bah, ces chiffres sont vraiment très impressionnants et c'est sûr que ça fait pas plaisir d'entendre ça. Et l'important, c'est de réagir au niveau de la source de plastique. Le problème de ramasser ces déchets-là, c'est qu'ils reviennent à chaque fois. Donc il faut agir sur la source et du coup réduire notre pollution plastique au quotidien.
1: Merci.
5: Nous allons passer au quiz de Myron et Ange.
6: Journée mondiale des océans avec la 5e G du Collège La Vallée Verte.
7: Quel ambassadeur des océans es-tu ? Première question. Combien existe-t-il d'océans ? A. 3 océans. B. 5 océans. C. Un seul océan mondial. Il peut y avoir une ou plusieurs bonnes réponses.
1: Il existe 5 océans qui se regroupent en un océan mondial ?
8: Donc bonne réponse, Louane. C'était effectivement 5 océans et ils communiquent entre eux pour former un unique océan mondial. Question 2. Quelle proportion de la surface de la Terre est recouverte d'eau ? Réponse A. 35%. Réponse B, 71% et réponse C, 90%.
9: La réponse A.
10: B.
8: Et non, Sean, c'est 71% de la surface de la Terre qui est recouverte d'eau. Il s'agit surtout d'eau salée. 97,5% de l'eau sur Terre est salée et il y a un petit peu d'eau douce, 2,5%.
7: Troisième question. Elles sont vertes, rouges, brunes, sans racines, ni tiges, ni feuilles, ni fruits, ni fleurs. Réponse A, les fougères. B, les méduses. C, les algues.
1: Les méduses ?
9: Les algues ?
7: Oui, Shen,

0: manifestation sur le collège à Vauvert aujourd'hui à l'occasion de cette journée mondiale des océans.
1: Pourquoi cette journée ? Donc c'est la journée mondiale de l'océan, des océans et des mers, le 8 juin. Partout dans le monde. Et donc, depuis 4 ans, on fait cette journée au collège La Vallée Verte avec les élèves du collège et en particulier donc les élèves qui ont porté le projet Plastique à la loupe de la Fondation Tara Océan. Alors, qu'est-ce qui va se passer au collège aujourd'hui ? On a diffusion de documentaires sur le thème donc des océans, du climat, de la protection donc des espèces marines, du corail, en salle polyvalente. Voilà, donc les élèves de différentes classes vont venir accompagnés de leurs enseignants voir 50 et 55 minutes de documentaire de la Fondation Tara Océan. Et puis donc cette émission radio avec Dominique et Radio Système de la ville de Vauvert. On a aussi un concours d'affiches de la journée qui a été fait. Donc trois affiches là qui sont sur le podium. Des affiches représentant donc des espèces marines, le problème de la pollution, et si c'était vous, la biodiversité sauvée, stop la pollution, et regardez ce que nous avons fait à nos océans. Et puis, on va décorer le parvis du collège, et la cour aussi du collège va être décorée par des classes, des élèves à la craie, et on a aussi... pour habitude de mettre un pochoir, ici commence la mer, ne rien jeter. Donc ce sont des pochoirs que nous avions fait avec l'école Être, qui est une école qui avait donc, en récupérant des radiographies, on avait pu écrire ça, et on va les mettre aux bouches fluviales du collège et aussi sur le parvis du collège avec les élèves. Voilà, pour rappeler que si on jette quelque chose dans ces bouches fluviales, ça va à la mer et donc ça pollue.
2: Notre émission est maintenant terminée. Merci aux intervieweurs, aux chroniqueurs, aux techniciens, à Camille, au Sicorum et à Madame Pézieux et à Dominique de Radio Système.
3: J'espère que vous en savez plus sur la protection des océans et que vous en maîtriserez les enjeux cet été. Pensez à la planète.
4: 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Au revoir.
2: Au revoir.
3: Au revoir.

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1: La langue occitane ne pourra survivre sans transmission. Plusieurs compagnies théâtrales se sont attelées à cette tâche pour proposer des pièces destinées au jeune public. C'est le cas de la compagnie La Rampe, théâtre interrégional occitan de Montpellier, qui produit une adaptation sur un mode plutôt comique d'un conte de l'écrivain Rouergat, Jean Boudou, l'infâme Poulite. C'est l'histoire d'un enfant enlevé par le Drac, fils du diable, qui va tenter avec sa femme, la Draquesse, de l'engraisser pour le manger. Après moult péripéties, il finira par se débarrasser des méchants et fuir l'oupaïs des Jus la Terre où il est enfermé.

0: Yves Durand, qui vit et travaille à Sainte-Afrique, est l'adaptateur, le metteur en scène et l'un des deux acteurs de cette pièce dont il a aussi construit les décors. Yves, la pièce est entièrement en occitan.
1: Entièrement en occitan, parce que c'est une nécessité de répondre à des demandes. Et là, c'est notamment la demande du corps enseignant et des écoles et des enfants du jeune public par rapport à l'idée de la transmission de la langue et de la culture occitane. On a besoin de donner de la matière aux enfants qui découvrent, qui apprennent cette langue. Et quoi de mieux que le théâtre, puisque le théâtre, ce sont des dialogues, une langue qui fonctionne naturellement. Je te parle, tu me réponds, te parli, me respondes. Et ensuite, bien sûr, il y a la gestuelle, la mise en scène, l'appui aussi musical, le jeu des comédiens qui fait qu'on arrive à comprendre une histoire.

0: Mais souvent, les écoles sont préparées. Soit ils connaissent un peu de langue, soit ils ne connaissent pas du tout langue, mais ils connaissent l'histoire. Et donc, nous, on leur donne dans la langue, à quelle histoire, ce qui fait que c'est tout à fait digeste. Et puis, les enfants ont une grande capacité d'adaptation et d'assimilation des choses. Et c'est ce qui est formidable, c'est qu'à la fin d'un spectacle, il y a des enfants qui sont capables de vous répéter la formule qui permet d'ouvrir la pierre verte. Et les enfants, ils viennent, ils te répètent ça à la fin du spectacle.
1: Et cric, et crac, le conte est acabat.
2: Et crac, et clic, à cause finie.
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0: 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Ça veut dire doux et tendre, mais c'est moins joli en français.
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2: Voilà, Véronique Julien, bonjour. Vous exposez à La Marette, le site maison, grand site de France, Aigues-Mortes. Qu'est-ce que ça inspire pour vous, pour vos expositions ici de peinture dans un lieu labellisé?
3: Bonjour. Oui, j'ai été très, très contente et très honorée de pouvoir exposer dans la maison du grand site de France de La Marette. Parce qu'en effet, c'est un lieu qui met en avant la Camargue et qui met en avant toute la biodiversité de la Camargue. Alors, je trouve que ça marche bien avec mon exposition, puisqu'elle s'appelle « Nature en harmonie », et que justement, j'essaie de sublimer, de montrer comment la nature est si belle et si harmonieuse, et qu'elle devrait nous inspirer aussi sur nos façons de vivre. En tous les cas, voilà, je peins depuis très longtemps, depuis ma jeunesse, mais j'ai eu la chance de pouvoir étudier aux Beaux-Arts de Pékin, dans l'atelier de peinture traditionnelle chinoise, et j'ai appris donc des techniques ancestrales avec l'encre de Chine. Et donc, c'est ce que j'utilise aujourd'hui pour exprimer mon art, et qui, en effet, s'inspire de la nature, que ce soit la faune et la flore. Je travaille beaucoup sur la nature, sur les éléments de la nature.
2: On voit vos peintures, ou plutôt vos aquarelles. Qu'est-ce qu'elles racontent? Du végétal,
3: oui.
2: Du floral. C'est votre façon de vous exprimer, ou c'est des techniques?
3: Oui, c'est les deux. C'est-à-dire que je m'exprime sur la nature, et pour ça, j'utilise des techniques. Alors, je mixe un peu les techniques, mais j'utilise beaucoup les techniques que j'ai apprises en Chine, puisque j'ai fait la section nature. Donc, les paysages, les oiseaux, la faune, la flore. Et j'ai travaillé sur des insectes, j'ai travaillé sur des fleurs. J'ai appris à vraiment essayer de sublimer dans des techniques chinoises, hein, parce que c'est quand même pas de l'aquarelle. C'est de l'encre avec de la gouache chinoise sur du papier de riz. Et donc, il y a une transparence, une manière de travailler qui est différente. Après, j'utilise aussi ces matériaux, mais sur du papier canson. Mais là, ça ne rentre pas dans le papier, parce que le papier canson reste... alors que dans le papier chinois, le papier japonais, la peinture rentre, l'eau rentre. Et donc, ça donne énormément de transparence. Après, c'est très délicat. Et du coup, sur ces papiers-là, on ne peut pas repasser deux fois. C'est une fois, si c'est bien fait, on le laisse. Si c'est pas bien fait, on le jette. Voilà. Mais c'est vrai que c'est la nature qui m'inspire. J'adore la nature. Depuis toute petite, j'ai toujours peint la nature. J'aime moins peindre les gens. Après, comme j'habite en Camargue, j'adore aussi toutes les traditions camarguaises. J'adore les chevaux, les taureaux. Donc, je diversifie un petit peu aussi parce que ça fait partie de notre paysage. Mais voilà. Puis là, comme c'est quand même un lieu, La Marette, qui met en avant un territoire, j'ai montré surtout la biodiversité. Mais bon, vous avez vu, il y a deux ou trois tableaux de chevaux, il y a un tableau avec des taureaux, des gardiens. Voilà, parce que si on est en Camargue et qu'on ne montre pas des gardiens, on n'est pas vraiment la Camargue.
2: Oui, voilà.
3: Voilà.
2: Vous êtes en Camargue. À ce sujet, vous portez un projet pour amener la Camargue jusqu'à l'UNESCO. Quelle est donc cette démarche?
3: Justement, c'est lié, parce que en peignant la Camargue, on se rend compte combien elle est belle, exceptionnelle et magnifique, mais en même temps qu'elle est fragile. Et qu'il y a des endroits où, entre le changement climatique, la pollution, il y a quand même des signaux d'alarme qui sont là. Mais en même temps, on le sait, la Camargue, c'est connu dans le monde entier déjà. Mais on a besoin, je pense, de la protéger encore plus. Et donc l'association qu'on a montée, qui s'appelle la Camargue à l'UNESCO, c'est pour essayer d'attraper le Graal, c'est-à-dire le patrimoine mondial. Et donc d'en faire un lieu qui soit reconnu au patrimoine mondial de l'UNESCO, donc de l'humanité. Mais pour ça, il faut démontrer la valeur exceptionnelle du territoire. Donc, c'est ce qu'on est en train de faire. Voilà, après, on est dans un temps long. On travaille pour les générations futures, pour la transmission. Mais c'est vrai que, moi, comme je suis très proche de la nature, parce que je vais l'étudier pour la peindre, je me rends compte que, qu'il faut à la fois la montrer, montrer toute sa beauté et la diversifier et la protéger, d'où cette association.
2: Vous êtes optimiste pour l'aboutissement de ce projet, la Camargue à l'UNESCO? Vous pensez que le dossier va être accepté et peut-être gagner le fameux Graal dont vous parlez?
3: Oui, j'espère. Hein. Écoutez, on est bien parti en tous les cas. On est... Voilà, ça fait 4 ans, c'est, comme je dis, c'est un temps long, donc on va être plutôt sur 10-15 ans. Hein. Mais on est sur du patrimoine naturel, sur du patrimoine culturel, donc on a un dossier mixte. Voilà, moi je suis assez pugnace et en général je lâche pas. On est en train de s'entourer de spécialistes, de monter un conseil scientifique justement pour nous aider à monter le projet. C'est un projet de territoire aussi, donc ça veut dire qu'il faut que le territoire se mobilise.
2: Les élus,
3: les scientifiques, la communauté privée aussi, hein, les manadiers, les éleveurs de chevaux, les riziculteurs, les seigneurs. Parce que la Camargue, c'est à la fois des zones sauvages, des zones de transition et des zones avec des activités que l'homme développe, comme les riziculteurs, les seigneurs. Et puis, il y a par exemple, les élevages extensifs de taureaux ou de chevaux. Ils sont sur des territoires, ils les entretiennent par leur activité, mais en même temps, ils utilisent ce territoire donc, qui fait partie justement de ce projet de classement. Donc il va falloir qu'on se mette tous autour de la table.
2: Oui.
3: Et la Camargue gardoise, mais la Camargue aussi bucco-rhodanienne.
2: Oui.
3: Parce que le cœur de la Camargue, elle est quand même de l'autre côté.
2: Voilà.
3: Donc on va faire un projet qui rassemble la réserve de biosphère.
2: Oui.
3: Avec le cœur, les zones de transition, les zones tampons. Mais on va y arriver. On a eu des réunions avec la Commission nationale de l'UNESCO et ils aiment bien notre projet. Mais il faut qu'on soit des bons élèves, qu'on réponde bien aux critères de l'UNESCO et qu'on fasse bien, qu'on monte bien le dossier. Et c'est pour ça que je vous dis que c'est un travail d'une communauté. Voilà, nous on est là, l'association, pour porter le projet. Mais maintenant on est arrivé dans une nouvelle phase. Il va falloir qu'on soit entouré aussi. Alors les élus, ça se passe bien. Là maintenant, on a débloqué pas mal de communes. Donc je suis assez confiante. Oui, ça avance bien.
2: Très bien. Alors on va rappeler l'exposition que vous avez entamée ici à la maison du grand site de France à Aigues-Mortes. Et cette exposition de vos aquarelles, vos œuvres artistiques qui s'appelle Nature en harmonie par Véronique Julien est visible jusqu'au 24 septembre 2026.
3: Donc merci beaucoup à vous.
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0: Merci de rester avec nous à l'écoute de RFI. Les midis à Paris, 10h en temps universel. Le journal, c'est tout de suite avec vous, Grégoire Morelli, bonjour.
1: Bonjour Caroline, bonjour à toutes et à tous. Et à la une, ce sommet international pour l'espace à Paris qui touche à sa fin. Emmanuel Macron appelle à une gouvernance partagée de l'espace et veut que l'Europe soit en mesure de développer ses propres vols habités. On en parle dès le début de ce journal. Les rebelles houthis au Yémen revendiquent la prise d'une nouvelle ville sur le littoral de la mer Rouge et disent progresser vers le détroit de Bab-el-Mandeb. Le Qatar fait face à un déficit de 5 milliards d'euros. La pétromonarchie dont les finances sont mises à mal à cause de la guerre dans le détroit d'Ormuz. Et puis, cacher ses cadavres en Colombie, la justice ordonne au président Abelardo de la Espriella de flouter des vidéos officielles de la présidence où apparaissent des cadavres jonchant le sol. Dirigeants et entreprises du secteur spatial à Paris, le regard tourné vers le ciel au dernier jour du sommet international pour l'espace dans la capitale française. L'objectif de ce sommet est d'appeler au dialogue et à la coopération internationale et de ne pas abandonner face à l'hégémonie de l'espace aux Chinois et aux Américains. Emmanuel Macron a lui déploré que l'espace soit le seul grand bien commun mondial qui ne fasse pas l'objet d'une régulation. Lors de son discours de clôture, le président français a aussi appelé l'Europe à assumer ses ambitions.
2: Notre Europe spatiale reste fragile et nous devons accélérer. L'Union européenne, pour cela, doit pleinement assumer un pilotage politique de sa politique spatiale, ambitieux, clair et exigeant. L'Europe ne peut investir des milliards dans ses fusées, puis acheter ses lancements au compte-gouttes. Si l'Europe ne joue pas ensemble pour sécuriser ses volumes, avoir cette visibilité et sécuriser ses lancements institutionnels, elle ne pourra pas construire sa compétitivité. Mais cette ambition exige, nous le savons, des réformes fortes de notre modèle européen, en assumant pleinement enfin la préférence européenne. Ce n'est ni un gros mot, ni du protectionnisme, c'est un refus de naïveté. Quelle grande puissance aujourd'hui réserve son argent public à d'autres qu'à elle-même ? Quelles sont les entreprises européennes qui ont pu avoir accès à un marché public et des financements publics américains ou chinois ? No offense, mais c'est une réalité.
1: Les Houthis annoncent avoir pris le contrôle de la ville de Mocha au Yémen, située sur la mer Rouge. Ils disent progresser vers le détroit de Bab-el-Mandeb. Plus tôt ce matin, ces rebelles soutenus par l'Iran ont annoncé avoir subi une quarantaine de frappes saoudiennes. Les rebelles Houthis qui eux aussi ont mené des attaques sur l'Arabie Saoudite. Ces affrontements près de la mer Rouge, mais aussi de l'autre côté de la péninsule ibérique, arabique, dans le détroit d'Ormuz, ont de lourdes conséquences économiques pour les pays de la région. Plus de 6 mois après le démarrage de la guerre, ces conséquences commencent à se faire sentir sur les finances des pétromonarchies. L'arrêt de la circulation dans cette artère stratégique fait un trou dans les économies du Qatar. À Riyad, la correspondance régionale de Joseph Clément.
3: 21,2 milliards de rials, soit 5 milliards d'euros, c'est le déficit budgétaire pour le deuxième trimestre 2026 tel qu'il a été présenté par le ministre qatari des Finances. 5 milliards d'euros, c'est deux fois plus qu'au premier trimestre de cette année. Et la cause, c'est le manque à gagner dans les ventes de gaz. Ormuz étant fermé, les méthaniers ne circulent pas et les clients du Qatar doivent annuler leurs commandes. L'année passée, l'Émirat avait expédié 500 méthaniers vendre du gaz. Sur les 6 premiers mois de l'année 2026, il n'y en a eu que 18. Depuis janvier, ce sont donc 7 milliards de déficit qui pèsent sur les comptes qataris. Le pays n'avait compté que sur un déficit de 5 milliards pour l'ensemble de 2026. Le Qatar se lance dans la chasse aux économies, même si Doha ne prévoit pas de couper dans les salaires de ses fonctionnaires ou de réduire la taille de ses investissements, du moins pour le moment. La vente d'hydrocarbures au Qatar, dont les trois quarts sont du gaz, abonde 78% du budget de l'Émirat. Le Qatar cherche encore la parade pour sortir de l'étranglement du détroit d'Ormuz. Joseph Clément, Riyad, RFI.
1: 5 000 $ en cas de victoire des Républicains, c'est ce que promet Donald Trump. En cas de victoire de son parti aux élections de mi-mandat prévues en novembre, une somme qui serait versée à tous les adultes du pays mais dont les modalités n'ont pas été précisées par le président qui s'exprimait cette nuit lors d'une convention du parti Les Républicains à Dallas, au Texas. Une telle mesure pourrait coûter 1350 milliards de dollars. 3 ans et demi de prison pour s'être compromis avec la Chine, c'est la condamnation dont écope un Australien accusé d'avoir fourni des informations au service de renseignement chinois. Il aurait transmis à Pékin contre le versement d'argent liquide des rapports sur les minerais critiques, mais aussi sur le partenariat AUKUS entre l'Australie, les États-Unis et le Royaume-Uni qui porte sur les sous-marins nucléaires. La Chine déplore un nombre important de victimes après un incendie sur un navire de marchandises en maintenance dans le port de Qingdao, dans l'est du pays. Si aucun bilan précis n'a été communiqué pour l'heure, le président Xi Jinping a donné des instructions pour rechercher d'urgence les personnes disparues et identifier les causes de ce drame. Des vidéos officielles où des cadavres gisent au sol et qui ne passent pas auprès de la justice colombienne. C'est un revers pour le nouveau président colombien d'extrême droite, Abelardo de la Espriella, qui après une décision de justice va devoir masquer une partie des vidéos postées sur les réseaux sociaux et qui montrent le président en train de marcher parmi des cadavres de supposés criminels abattus par les forces de l'ordre à Rimlipold.
4: Oui, ce sont des images macabres qui rappellent les mises en scène orchestrées par le président salvadorien Nayib Bukele dans la prison du Secot. Abelardo de la Espriella se fait filmer en train de se promener en treillis entre 23 sacs mortuaires. D'après le président, ces sacs contenaient des corps de terroristes des FARC tués lors d'une opération militaire menée dans le département de Guaviare en région amazonienne fin août. Plusieurs vidéos ont été effectivement publiées sur le compte officiel de la présidence colombienne au début du mois de septembre. Une opération de communication censée illustrer la détermination du président à lutter contre les groupes criminels, mais qui a choqué une partie de la Colombie. L'opposition parlementaire a demandé le retrait de ces vidéos avec un succès déjà. Un tribunal de Bogota a ordonné que les images soient masquées. Pour l'instant, il s'agit, Grégoire, d'une décision judiciaire provisoire en attendant que l'affaire soit jugée sur le fond. Le nouveau président a fait de la lutte contre les groupes criminels sa priorité. En 3 semaines, Abelardo de la Espriella a déjà lancé 3 grandes offensives qui ont fait plusieurs dizaines de morts.
1: Les précisions d'Arim Lipold. Oxfam accuse le FMI de pousser à toujours plus d'austérité dans les pays qui l'aident. Les objectifs de réduction des dépenses imposés par le Fonds monétaire international aux États sous programme NED ont quadruplé depuis 2018. L'ONG dit craindre un retour aux ajustements budgétaires des années 1980 qui avaient aggravé la pauvreté en imposant des baisses de dépenses brutales. Plus de 171 millions d'élèves à travers le monde ont vu leur scolarité perturbée, en cause les aléas climatiques survenus en 2025 selon un rapport de l'UNICEF publié ce matin. Les analyses de données de 106 pays révèlent que ces aléas, notamment des tempêtes, des inondations, des vagues de chaleur, des sécheresses ou encore des incendies, ont entraîné de lourdes répercussions sur la scolarité de près d'un élève sur 10 à l'échelle mondiale. Entre suspension de cours, destruction d'écoles, réduction du temps d'enseignement et baisse de la fréquentation des établissements scolaires, le risque de décrochage est de plus en plus présent et il touche principalement les petites filles, Igor Strauss.
5: Si aucun pays n'est épargné par ces perturbations scolaires, il y a de grandes disparités entre les continents. Jody Serret, responsable plaidoyer de l'UNICEF France.
6: Ce rapport, il nous dit aussi que les 3/4 des enfants qui sont concernés par ces bouleversements dans leur scolarité sont des enfants qui vivent dans des pays du Sud, dans des pays plutôt pauvres. Donc là aussi, c'est inquiétant. Et pour autant, les pays riches ne sont pas épargnés.
5: Mais ce déséquilibre entre pays n'est pas la seule inégalité relevée par ce rapport. Certains enfants sont plus touchés que d'autres par les fermetures de classe, Jody Serret.
6: On sait que certains enfants qui vont être affectés par des coupures de leur scolarité plus longues ont plus de risques de ne pas retourner à l'école. Et là, souvent, il s'agit des filles. Parce qu'en fait, quand les filles ne vont pas à l'école, bien souvent, elles vont commencer à travailler, plutôt dans des tâches domestiques. Elles vont aller chercher l'eau. Et en fait, assez rapidement, la fille devient indispensable au sein de son foyer pour que ce foyer puisse continuer à fonctionner. Ou alors, c'est difficile pour les parents de nourrir tous leurs enfants. Et là, ce qui peut se passer, c'est qu'on va donner sa fille en mariage.
5: L'abandon scolaire ralentit la croissance économique et entrave les efforts visant à réduire la pauvreté. Sans réaction rapide, prévient le rapport, cela pourrait entraîner une perte potentielle de revenus d'au moins 200 milliards de dollars.
1: Août 2026 a été le mois le plus chaud jamais mesuré dans le monde. Conclusion du service météo européen Copernicus. La température moyenne de l'air à travers le globe s'est établie durant ce mois d'août à 16,96 degrés, soit 0,85 degrés au-dessus de la moyenne pour la période entre 1991 et 2020. Copernicus précise que l'Europe est le continent qui se réchauffe le plus vite. L'été 2026 a battu tous les records de température sur la partie occidentale du continent, dépassant celui de 2023. Le service météo alerte sur les conséquences de ces conditions climatiques qui se font de plus en plus sentir sur les populations, les économies et les écosystèmes à travers le monde. Et puis les quarts de finale de la Coupe de basket, Coupe du monde de basket féminine, c'est aujourd'hui. Les États-Unis jouent en ce moment contre la Hongrie. Les Américaines sont en tête. La Chine affronte l'équipe de France. Ce sera à 12h30, temps universel. 2 autres quarts de finale, Belgique-Allemagne et Australie-Espagne, prévus également aujourd'hui. C'est la fin de ce journal. Tout de suite sur RFI, vous avez rendez-vous avec 8 milliards de voisins et Emmanuel Bastide. Bonjour Emmanuel.
0: Bonjour Grégoire Morelli. Prochain journal dans 50 minutes et chez nous on va déguster quoi ? Une très bonne pizza.
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1: Aujourd'hui, on vous parle d'actualité, comment la génération Z s'informe.
2: Bonjour à tous. Comme vous l'avez compris, aujourd'hui, on va parler d'actualité dans ce deuxième épisode de l'onde Z. Aujourd'hui, on n'est pas tout seul, comme d'habitude, on est avec
1: Luna, 22 ans.
3: Célia, 21 ans.
4: Selma, 22 ans.
5: Lucas, 21 ans.
6: Lassen, 21 ans.
2: Voilà. Donc, tous de la génération Z. Aujourd'hui, on parle d'actualité. On va commencer très simple. Est-ce que vous suivez l'actualité régulièrement et pourquoi ?
5: Moi, je suis l'actualité très régulièrement. Hein. Franchement, ça m'intéresse beaucoup. Alors, je ne sais pas si vous, ça vous intéresse aussi l'actualité.
6: Bien sûr que ça m'intéresse. Moi, je la suis quotidiennement sur Twitter. Et je trouve que c'est important quand même de s'informer pour savoir dans quel monde on vit et ce qui se passe tous les jours.
1: Ah, c'est le contraire, ça me déprime. Donc, je ne regarde rien, je n'allume pas la télé. Et même sur les réseaux, c'est vrai que l'information tombe devant mes yeux, mais je ne la recherche pas, en quelque sorte.
4: Pourquoi tu la recherches pas ? Parce qu'il y a trop d'informations ou parce qu'il y a trop de fake news sur les réseaux sociaux ?
1: Eh bien justement, on a du mal à se repérer. On ne sait pas ce qui est vrai, ce qui est faux. Donc au final, on ne sait plus.
4: Ok, et donc comme... toi, tu préfères ne pas regarder du tout,
1: oui.
4: Ne pas t'informer.
1: Et surtout que ça m'intéresse pas forcément à la base. C'est souvent aussi, c'est pas des choses très très guettes, on va dire. C'est redondant.
4: Et t'aimerais pas faire toi la démarche de t'informer sur Internet, sur des blogs, sur.
1: Et ça me vient pas forcément à l'idée, tu vois.
4: Ok. Parce que même sur les réseaux sociaux, t'as des bons journalistes tels que Hugo Décrypte, où et voilà, ils présentent l'actualité très pas brièvement, mais quand même rapidement, où t'as des informations plus fiables.
1: Je connais de noms, mais c'est vrai que je me suis jamais penché dessus, quoi.
4: D'accord. Ok.
3: Bah moi, j'y suis, mais c'est sur TikTok, parce que il y a des comptes des fois qui expliquent bien. Donc moi, je regarde pas la télé non plus, mais je suis plus sur les réseaux sociaux, donc je m'informe comme ça en fait.
2: Ouais, chacun a différentes méthodes. Personnellement, c'est plus le matin, je regarde les actualités sur France Info, sur Blue Sky des fois sur Twitter, mais c'est pas le bon réseau social, on dira après. T'as déjà commencé à parler du sujet, mais qu'est-ce qu'on pense de l'actualité aujourd'hui en tout cas ? T'as dit que, par exemple, c'était un peu déprimant. Les autres, est-ce que vous êtes de cet avis ?
5: Ben, moi, je pense que c'est quand même assez anxiogène, car pendant 2-3 jours, ils nous mettent les mêmes infos en boucle, et du coup, ça devient vite oppressant quand on a ça, les mêmes infos en boucle sur la même chose, quoi.
6: Moi, je suis assez d'accord sur toute la nature des news, des nouvelles. Elles sont assez moroses, elles sont assez tristes, et quand on nous rabâche tout le temps les mêmes informations, c'est vrai que ça peut devenir redondant et anxiogène à un moment. Si t'es toujours dans le même écosystème, par exemple, tu prends toujours les informations au même endroit, ça peut devenir très vite stressant.
2: Ouais. En tout cas, je vois que même si c'est différentes sources d'informations, tout le monde a une curiosité pour l'information. C'est ce qu'avait constaté par exemple The Conversation, qui disait que 93% des 15-34 ans ont de la curiosité pour l'information. Ouais, on a parlé de sources d'informations principales. Par exemple, Hugo Décrypte ou TikTok, c'est des nouveaux sources d'informations. Pourquoi vous allez, par exemple, sur ces nouveaux réseaux sociaux pour s'informer ? Est-ce que c'est plus facile ? Est-ce que c'est devenu une habitude ?
5: Ben, disons que avec Hugo Décrypte, ainsi que sur les comptes d'infos sur Twitter et tout, ben, on a l'information plus rapidement qu'avant.
2: Comparé aujourd'hui à la génération Z, on n'avait pas trop le choix de l'information. Là, aujourd'hui, c'est extrêmement varié. Chaque réseau social, on va dire, a des types d'actualités ou fonctionne différemment par rapport à l'actualité. En revenant sur la presse papier, est-ce que quelqu'un regarde la presse papier ici ?
6: Non, personnellement.
2: Voilà.
6: Non.
2: Ouais, on est d'accord. Il y a clairement une transition vers le numérique qui se fait avec, par exemple, des journaux comme L'Équipe, Libération, Le Figaro et Le Monde. Et d'après BNF Essentiel, il y a un risque de disparition de la presse écrite d'ici 2040. C'est quand même pas rien d'avoir une source d'information qui va complètement disparaître et qui était là depuis le début de l'information moderne. En revenant sur les différentes sources d'informations, on a parlé de Twitter par exemple. Qu'est-ce qu'on en pense de Twitter en source d'informations comparé à d'autres réseaux sociaux?
6: C'est rapide, t'as l'information en temps réel. Il y a beaucoup de comptes ou de médias qui se proclament en tant que médias, qui relaient l'information très vite. Il y a aussi une course aussi peut-être à tout ce qui est l'information insolite et aussi à avoir l'information en premier et la publier en premier. Donc après, faut savoir qu'il y a beaucoup de fake news sur Twitter, donc faut savoir aussi sélectionner les informations qui sont pertinentes de celles qui ne le sont pas. Lucas, je sais que tu utilises aussi Twitter comme source d'information. T'en penses quoi, toi?
5: Moi, je pense que des fois, ils veulent vite transmettre l'info, mais disons que des fois, c'est totalement faux. Sauf que vu que l'info s'est déjà pas mal diffusée, c'est devenu pour beaucoup de gens, c'est devenu déjà une vérité en fait.
6: C'est ça. Ouais, et comme il y a cette course à l'information, à la publication de l'information, l'information elle est pas toujours vérifiée et donc ça peut conduire à des erreurs. Et des fois aussi, c'est intentionné qu'ils diffusent des fake news.
2: Ouais, c'est pour avoir un taux d'impression, par exemple, sur un tweet qui va parler d'un sujet clivant. C'est pour avoir de l'impression, même si le sujet est complètement faux et que c'est une fake news.
7: En parlant de fake news et désinformation, nous allons écouter un extrait de Yours Eternally par U2, une chanson que U2 qualifie comme une chanson de défiance et de lamentation face à une actualité manipulée.

0: l'ARCOM, il y avait sorti une statistique intéressante. 48% des Français doutent toujours ou souvent de la fiabilité des informations diffusées par les médias. Et 48%, c'est pas rien quand même. Est-ce que vous en faites partie de ceux qui doutent des médias?
1: Moi, personnellement, oui. J'en doute énormément de ce que nous disent les médias.
2: Franchement, des fois, ça vire au tribunal médiatique pour certaines personnes hein, aussi. Hein.
0: Ah oui, clairement. Hein. Est-ce que vous regardez les sources ou vous vérifiez les sources des informations pour ceux qui suivent vraiment l'actualité? Je sais que c'est pas forcément un réflexe que tout le monde a, mais par exemple sur Twitter, est-ce que vous le faites?
1: Moi, par exemple, je suis beaucoup le football. Il y a une période qui est appelée le mercato, c'est sur les transferts des joueurs. Et par exemple, les gros comptes foot, quand ils mettent leur source, je fais quoi? Je vais sur le compte et je regarde... s'il est crédible au vu de son nombre d'abonnés, du nombre de likes qu'il a, s'il a déjà eu des fausses rumeurs. Donc moi, je suis très pointu là-dessus, sur la qualité des sources.
0: Ok. Les filles, est-ce que, même si vous suivez sur TikTok et tout, est-ce que vous prêtez une attention sur les sources ou pas du tout? Vous faites confiance et puis on verra bien?
3: Bah, en vrai, moi, je fais confiance. J'ai jamais regardé les sources ou quoi.
0: Ouais, ouais. C'est pas une habitude.
3: Pas du tout, non.
0: En vrai, c'est une grande partie qui n'ont pas l'habitude de regarder les sources parce que ça devrait pas être notre travail. Nous, on est juste là, on devrait être bien informés, on devrait pas faire la police pour savoir si un média fait bien son travail. Et est-ce que vous avez parlé que vous suivez principalement sur TikTok et pas forcément sur les autres réseaux sociaux. Est-ce qu'il y a d'autres réseaux ou médias qui vous intéressent ou que vous avez envie de suivre mais que vous ne suivez pas forcément dans ce qu'on
3: a
0: dit par exemple?
3: Ouais. Bah, Instagram après, mais pas plus.
0: Ouais. Et la télévision
3: Non, je regarde pas la télé.
0: Pas du
3: Très
0: tout.
3: Rarement, ouais. Des fois, les infos, mais sinon, je regarde pas la télé, non.
0: Ouais, c'est devenu de plus en plus rare, en tout cas.
3: Je suis plus sur mon téléphone.
1: Après, douter, c'est pas toujours tomber dans le complotisme. C'est la liberté du libre arbitre. Douter, ça amène à vérifier avant de colporter une fake news auprès de notre entourage.
0: C'est vrai que nous-mêmes, en revenant sur cette phrase, nous-mêmes, on est une source d'information pour d'autres personnes. On voit une source d'information, on la prend comme ça. Après, on va la divulguer, par exemple, à nos parents, notre famille, qui eux-mêmes vont la divulguer. Du coup, ça fait un truc à la chaîne. Et peut-être à la base, c'était pas vrai, donc...
2: C'est un peu du bouche à oreille, hein.
0: Ouais.
2: Ça, c'est une source d'information qui existe depuis le début, hein.
0: C'est
2: comme ça qu'a débuté l'information, par le bouche à oreille, hein. Et après, ça déforme souvent les propos. Hein.
1: Moi, par exemple, je fais beaucoup ça. Quand je vois de l'information sur Twitter, je suis le premier à retransmettre cette information à mes parents, comme je l'ai avant eux. Eux, ils regardent les chaînes d'information. Je me dis, je l'ai plus rapidement et du coup, j'ai un peu ce devoir, entre guillemets, de les informer.
4: Moi, à part chez mes grands-parents où CNews et BFM TV tournent en boucle toute la journée, je n'ai pas d'autres informations, non. C'est le seul moment où vraiment je regarde, mais sinon, absolument pas.
0: Ouais, c'est pas... ouais, tu suis... t'as un peu les mêmes sources d'informations que tes parents.
4: Exactement.
0: Ouais, c'est... ouais, il y a clairement, par exemple, un héritage de l'information par rapport à la télé. Genre, la télévision, pourquoi on la suit ou on la suivait en étant enfant, c'est parce que nos parents la regardaient, qu'elle était là pendant le repas, pendant le dîner.
4: Quand j'étais petite, ouais, c'était le 20h, à la limite, mais c'est tout, hein.
0: Ouais. Maintenant, c'est devenu de plus en plus rare.
4: Ah oui, bah on n'allume plus la télé, clairement.
0: Ouais.
4: Hein, parce que
0: même,
4: ils diffusent ceux qui veulent et bah, c'est sombre. Hein, donc,
0: ouais.
4: Envie, hein.
0: Là, depuis tout à l'heure, on critique l'information et tout, mais c'est quand même quelque chose d'important. C'est pas genre s'informer du monde, c'est presque vital. Tu parlais que les informations, c'était un peu violentes, on va dire. Ça fait quoi d'entendre des actus violentes ou tristes toute la journée? Alors c'est pas, est-ce que ça peut être pas être pesant, ouais, au niveau de l'impact en tout cas sur le moral.
5: Parce que toi tu préfères pas regarder les infos.
4: Bah oui, c'est toujours sombre. On a toujours l'impression qu'il se passe des trucs de fou, alors que bah, pas forcément quoi. En plus ils rabâchent, donc
5: on
4: n'a
5: jamais
4: de positif.
5: Le reste de la journée. Ou...
4: Bah ouais, c'est ça. Bah, des fois tu te lèves, tu vois ça, tu te dis bon où je vis quoi.
0: Ouais.
4: Ça donne pas envie. Et surtout qu'ils parlent de ce qu'ils veulent. Genre, par exemple, ce qui se passe dans nos abattoirs en France ou l'élevage ou des trucs comme ça, on n'en parle pas.
0: Ouais.
4: Ce qu'ils ont fait aux vaches là récemment et tout dans la ferme là, c'était n'importe quoi, on n'en parle plus.
0: Mais du coup,
4: les agriculteurs, on n'en parle plus non plus. Alors pourtant, ils sont toujours sur les routes. Hein.
0: Ouais. Du coup, vu que via c'est de la télévision où tu dis ouais. Ils en parlent pas. Vu que la télévision, ils en parlent pas, mais tu es au courant quand même.
4: Ouais, un minimum.
0: Ouais. Et du coup, le fait que tu sois au courant, c'est grâce à quelle source d'information? Vu que c'est pas la télévision.
4: Mes amis ou l'information qui tombe sur mes yeux, sur Instagram ou TikTok. Ouais. Voilà.
0: Du coup, le fait de le voir sur Instagram et TikTok et de voir que certaines informations sont pas relayées sur la télévision et que c'est quand même important pour toi, est-ce que ça te donne pas envie d'aller voir d'autres sources d'informations?
4: Ben, pas forcément, tu vois.
0: Ouais, bah, sinon, ça te dit pas?
4: Non.
0: Ok,
4: non.
0: En vrai, ça se comprend parce que c'est pas forcément. C'est une habitude. En vrai, c'est devenu une habitude et tout. C'est pas forcément un réflexe commun.
4: Oui.
0: Tu parles beaucoup de Twitter. Est-ce que, du coup, l'alternative Blue Sky ou même Mastodon, est-ce que ça t'intéresse du coup? Vu que c'est une alternative à Twitter?
1: Franchement, jusqu'à que tu m'en parles là, je connaissais pas.
0: Ah ouais?
1: Ouais.
0: Mais en gros, pour ceux qui connaissent pas, Blue Sky, c'est par des gens qui étaient de base sur Twitter. En gros, c'est Twitter, mais plus modéré, sans Elon Musk, et avec plus axé sur l'information que vraiment le réseau social. Et Mastodon, c'est un peu la même chose, mais il y a personne.
1: Tu fais bien de l'évoquer parce que Twitter, depuis que Elon Musk a repris la main, il n'y a plus de modération et ça veut dire que les gens ils disent un peu ce qu'ils veulent.
0: Ouais, ils ont viré tout le monde.
1: Oui, c'est ça.
2: Non, ils n'ont pas viré tout le monde. Je crois qu'ils ont viré 90% des modérateurs.
3: Ça sert à quoi un modérateur?
0: C'est pour, c'est un peu bête, dit comme ça, mais modérer un espace. Par exemple, ici, si quelqu'un dit une bêtise, il y a quelqu'un qui va le contredire en mode « Non, faut pas dire cette bêtise. »
1: Il va se faire reprendre.
0: Ouais, sur un réseau social, c'est pareil. Si quelqu'un dit une grosse bêtise, que je vais pas dire des exemples, mais il y a un modérateur qui, normalement, va réguler tout ça, par exemple, en le virant de Twitter, ou en
1: supprimant son commentaire, ou... Parce que maintenant, du coup, on est un peu obligé de faire notre propre modération parce qu'on peut signaler certains comptes et certains commentaires. Mais le truc, c'est que c'est pas à nous de le faire et ça prend du temps. Et quand t'épingles tous les commentaires ou tous les comptes qui sont malveillants ou qui disent des bêtises, bah, t'arrives plus à t'en sortir. Normalement, c'est le rôle de Twitter. Et comme il l'a dit mon collègue, 90% des employés, des modérateurs ont été virés. 10%, ça suffit clairement pas. Déjà, même quand il y a ça suffit clairement pas.

0: donc ils sont influencés par les médias et les réseaux sociaux. Et ça a une influence néfaste.
1: Mais malgré tout ce qu'on a dit sur les dérives de l'information, c'est quand même quelque chose d'important, voire de vital pour nous aujourd'hui, vu que toute l'information, vu qu'on vit dans un monde où l'information est de plus en plus importante, on vit dans un monde où on a un regard plus critique sur l'information, on a le choix de l'information surtout via tous les sources qu'on a dit.
2: Il est donc important que les jeunes apprennent à vérifier leurs sources, à comparer plusieurs médias et à développer leur esprit critique pour mieux comprendre le monde qui les entoure.
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6: Première manifestation de la saison 2026-2027 pour l'association À tout philo. 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Le long du canal de Lunel, niché au cœur d'un environnement sauvage, les cabanes ponctuent l'horizon. 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
2: D'accord.

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1: Tout cet été, on vous emmène au phare de l'Espiguette, au Gros du Roi, avec sa responsable Florinesco.
2: Bonjour.
1: On s'intéresse ensemble voilà, à différentes thématiques de ce joli coin de nature et de patrimoine, patrimoine naturel et patrimoine bâti. Et on commence par parler ensemble du Conservatoire du Littoral, puisque si ce site est aussi préservé, c'est grâce au Conservatoire du Littoral.
2: Oui, exactement. Donc le phare de l'Espiguette et le site autour est fait partie du Conservatoire du Littoral, c'est-à-dire que le Conservatoire du Littoral est affectataire du phare. Affectataire, ça veut dire propriétaire. Le Conservatoire du Littoral, son rôle, en fait, il a une sorte de portefeuille et il achète des propriétés sur le littoral qui ont des enjeux de préservation. Donc, c'est le gros rôle du Conservatoire. Ensuite, le Conservatoire n'est pas gestionnaire. Donc, il met sur ses sites des gestionnaires. Donc là, en l'occurrence, la mairie du Gros du Roi. Donc, le phare l'Espiguette, c'est une sorte de propriété du Conservatoire, mais gérée par la commune du Gros du Roi.
1: Alors, le Conservatoire du Littoral, il gère quoi? Il gère, j'imagine, pas que, évidemment, ce site-là, il en a de nombreux à gérer.
2: Oui, complètement. Sur la commune du Gros du Roi, alors il faut s'imaginer que le Gros du Roi, les deux tiers des espaces de la commune sont des milieux naturels. Donc, on a un milieu qui est urbanisé d'un côté, mais une grosse superficie d'espaces naturels. Et une partie de ces espaces, donc de ces deux tiers, appartiennent au Conservatoire du Littoral. Une fois que le conservatoire est propriétaire de ces espaces, eh bien, il y a une sorte de plan d'action et les gestionnaires doivent mettre en application, en adéquation avec le conservatoire, pour préserver les milieux et puis anticiper le changement climatique, le trait de côte, etc. Donc c'est là tous les enjeux du conservatoire. Cette année, on fête les 50 ans du Conservatoire du Littoral. Donc c'est cette structure hein, qui est une structure d'État qui mène depuis 50 ans des enjeux de préservation de notre littoral.
1: Et c'est grâce à la volonté du Conservatoire du Littoral qu'on a pu avoir ce phare de l'Espiguette réhabilité dont on peut profiter aujourd'hui.
2: Exactement. En fait, il s'est avéré que quand les gardiens de phare, le métier de gardien de phare a disparu, eh bien, s'est posé la question, mais finalement, qu'allons-nous faire de ces bâtiments, les logements des gardiens qui n'étaient plus habités, donc plus chauffés, etc., plus entretenus. Et donc, le Conservatoire du Littoral a été affectataire de plusieurs phares en France. Et sur la façade méditerranéenne, le premier qui a été ciblé pouvant potentiellement être ouvert au public, c'était le phare de l'Espiguette. Et quand le maire du Gros du Roi et le conservatoire se sont rencontrés, le maire du Gros du Roi a dit tout de suite oui, il faut qu'on l'ouvre au public, il faut qu'on trouve les moyens d'ouvrir ce site au public. Et c'est le cas maintenant depuis 2 ans. On a des visiteurs qui peuvent monter en haut de ce phare, visiter les logements où il y a un centre d'interprétation. Donc c'est une très belle réussite.
1: Et justement, faut pas hésiter à venir le visiter ce phare. Et vous avez toutes les infos sur le site phare-espiguette.fr, je crois, c'est ça?
2: Oui, c'est exactement ça.
1: Merci Florine.
2: Merci à toi.
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6: 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Le long du canal de Lunel, niché au cœur d'un environnement sauvage, les cabanes ponctuent l'horizon. 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
1: Cette semaine, on prend la voiture et on part sous terre, là où les saisons sont oubliées et où le temps ne semble pas avoir de prise, jouant avec la roche et l'eau pour, semble-t-il, l'éternité. Direction des grottes spectaculaires du Gard et de l'Hérault, véritable cathédrale naturelle où la température reste autour de 13 degrés, quoi qu'il arrive dehors. Trois joyaux à explorer, chacun avec ses mystères, ses légendes et ses merveilles géologiques. Alors oui, il faut se rapprocher un peu des contreforts rocheux des Cévennes. Pour voir ces trois merveilles, il vous faudra compter entre 1h10 et 1h30 de route depuis Aiguemorte, donc à coupler avec une autre balade sur le territoire et pourquoi pas en dégustant une bonne glace, histoire de rester dans la fraîcheur. D'abord la grotte de Trabuc, nichée près d'Anduze. C'est un monde souterrain fascinant, où l'eau et le temps ont sculpté des rivières, des galeries. Vous pourrez vous y promener entre méduses de cristal, mini-lacs, cascades et les fameux 100 000 soldats. Ces petites concrétions en forme de mini-piliers, parfaitement alignés, défient encore les scientifiques. Un lieu brut, authentique, qu'on découvre au rythme des pas et du ruissellement, un lieu plein de magie. Ensuite, place à la majestueuse grotte des Demoiselles, à Saint-Bosile-de-Putois. On y accède par funiculaire, comme un voyage dans le ventre de la terre. À l'intérieur, une salle géante appelée la cathédrale dévoile des stalagmites dignes d'un château de contes de fées. Le nom de la grotte vient d'une vieille légende, un berger aurait aperçu des fées dansant sous les concrétions. Enfin, la spectaculaire grotte de la Salamandre à Méjeanne-le-Clap. Plus moderne dans son aménagement, elle offre une mise en lumière féerique des parois et des concrétions, avec même une cascade de cristaux gigantesque et surtout une impression monumentale. Elle est accessible aux enfants comme aux aventuriers, on peut même y faire de la spéléo douce. Grotte de Trabuc, grotte des Demoiselles ou grotte de la Salamandre, trois grottes, trois ambiances, mais une même promesse, de l'émerveillement et un bon bol de fraîcheur. Alors, envie de lâcher le parasol pour jouer les Jules Verne ?
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0: ce n'est pas une publicité. Vous êtes bien en direct sur Radio Système avec, vous l'aurez compris peut-être pour ceux qui connaissent, une émission sur Brigitte Bardot. On est en direct de la maison de retraite L'Accueil à Vauvert et on a beaucoup travaillé pour vous jeudi dernier pour rendre un petit hommage à Brigitte Bardot et faire des recherches un peu sur sa vie privée et sa vie de chanteuse. Un peu des anecdotes croustillantes, plein de choses que vous ne connaissez pas et qu'on va vous faire découvrir. On va faire un petit tour de table quand même pour se présenter. Moi, je suis Julie, l'animatrice, et j'essaie d'animer cette émission pour remplacer notre Dominique National. Cette émission s'appelle Alors on chante. On choisit une fois par mois un chanteur et on fait des recherches justement pour vous faire découvrir plein de choses. À ma gauche, je vais vous laisser vous présenter, nous dire votre prénom et d'où vous venez.
1: Je m'appelle Jean-Louis. Je suis allé à Tresque, je suis venu ici dans une maison de retraite.
0: Merci Jean-Louis. Juste à côté, je vous laisse vous présenter.
2: Bon, je suis Camille et je viens de Montreux en Seine-et-Marne. Et là, je suis à Vauvert, à la maison de retraite, voilà.
0: À côté de Camille, je te laisse te présenter.
3: Et bonjour, c'est Dylan, toujours présent pour m'occuper de la technique pour cette émission.
0: On remercie d'ailleurs Dylan, heureusement qu'il est là, au moins on n'a pas géré tout l'aspect télé, ordinateur, micro, etc. Ça c'est super. Notre bénévole fidèle au poste.
4: Bonjour, c'est Véronique, toujours présente.
0: À côté, notre vauverdoise et margoise galicianaise, on ne sait plus.
5: Je suis Huguette, je viens de Vauvert et je suis à la maison de retraite.
6: Bonjour, je suis Josette Bianchi. Ma dernière demeure, c'était Aimargues. Et je suis à Vauvert, ça fera 2 ans, le 11 juillet.
0: On est entre Aimargoise alors. Et notre ch'timi.
7: Bonjour, c'est Augustin Tébilot du Pas-de-Calais. Mais je suis ici depuis bientôt 1 an. Et je suis là pour me soigner et me reposer.
0: Est-ce que c'est la première fois, il me semble, Augustin, que vous venez faire une émission de radio avec nous ?
7: Complètement, oui.
0: Alors, bienvenue Augustin, vous nous direz à la fin de l'émission ce que vous en avez pensé, si vous avez aimé. On va attaquer justement Augustin par vous, parce que vous avez choisi une chanson qui est sortie, parce qu'on va essayer de faire un peu dans l'ordre chronologique, en 1962. Est-ce que vous pouvez nous raconter un petit peu les recherches que vous avez trouvées sur la chanson que vous avez choisie, Brigitte Bardot de Dario Moreno?
7: Bien sûr, mais avant, je remercie quand même Véronique qui nous a donné quand même beaucoup d'éléments que j'ai pu faire après. Alors, Brigitte Bardot, elle commence à chanter en 61-62 et c'est un barbère qui chantait la chanson Brigitte Bardot. Elle a eu un succès en 61 quand elle a été reprise par Dario Moreno, qui fut diffusée en boucle à la radio et à la télé. Révolution triomphe en France et dans le monde avec un nouveau surnom, Mille Béjot. Dans cette décennie, son film « Et Dieu créa la femme », surtout interdit au moins de 16 ans, fut un scandale, manifestation de chrétiens intégristes sous les yeux de la police qui contrôlait les cartes d'identité. Son fils Nicolas, qui n'était pas désiré, car bébé ne voulait pas d'enfant.
0: Alors justement, on le verra un peu plus tard hein, dans l'émission, mais il me semblait, d'après les recherches qu'on a faites, c'est qu'il y a eu beaucoup de chansons de Brigitte Bardot qui ont fait des scandales, qui ont été censurées, et il y a eu beaucoup de soucis comme ça. Merci beaucoup Augustin, en tout cas, pour cette chanson. On va l'écouter maintenant. Restez à l'écoute, Brigitte Bardot de Dario Moreno.

0: merci Augustin de nous avoir fait écouter cette chanson. Donc pour les nouveaux auditeurs, Véronique, notre bénévole, à chaque fois essaie de trouver plein de recherches sur la vie privée des artistes. Et là, apparemment, elle a eu beaucoup de travail avec Brigitte Bardot. Il y a de quoi faire, effectivement. Il y a plein de choses à dire. Donc, on va commencer, Véro, par une petite anecdote ou une petite introduction.
1: Je vais commencer par le début. Elle est née le 28 septembre 1934 à Paris. Elle est la fille d'un industriel Louis Bardot et Anne-Marie Mussel, mère au foyer. Elle a une sœur cadette, Marie-Jeanne. Les deux petites filles reçoivent une éducation sévère et évoluent dans un univers artistique. Très jeune, Brigitte Bardot se passionne pour la danse classique et fait ses premiers pas à 7 ans au cours Bourgeat. Mais sa sœur, Marie-Jeanne, est souvent la préférée de ses parents, car Brigitte a un tempérament plus effronté, et ce qui ne plaît pas aux parents. En 1948, elle rentre au Conservatoire de danse de Paris. Malgré son amblyopie, c'est-à-dire qu'elle ne voit que d'un œil, et toute sa vie, elle ne verra que d'un œil, la jeune fille devient une ravissante adolescente. À 15 ans, elle fait plusieurs fois la une du magazine Elle. Le réalisateur Marc Allégret la remarque et lui fait passer des auditions. Et là, elle fait connaissance de l'assistant de Marc Allégret, le jeune Roger Vadim. Ses parents, d'abord opposés à leur relation, lui demandent d'attendre ses 18 ans pour l'épouser.
0: Eh bien, merci Véro. Je vois que tout le monde autour de la table a réagi. Il y avait plein de choses qu'on ne savait pas sur Brigitte Bardot et qu'on va encore découvrir toute l'après-midi. Maintenant, alors, toujours en 62, Camille, vous aimez particulièrement cette chanson, La Madrague. Vous avez fait des recherches un peu sur cette chanson. Expliquez-nous un petit peu les anecdotes de cette chanson.
2: En 1962, La Madrague, en référence à la maison de Brigitte Bardot, à Saint-Tropez, symbolise le début d'une collaboration entre Jean-Marc Rivière, auteur de la chanson, et Gérard Bourgeois, le compositeur. Leur rencontre auteur d'une bouteille avait inspiré à Jean-Marc Rivière le début de la chanson. Dès le lendemain de leur rencontre, La Madrague était entièrement composée.
0: Alors, je crois d'ailleurs, on le verra encore dans l'après-midi, mais il y a eu beaucoup de chansons de Brigitte Bardot qui ont été créées autour d'une coupe de champagne. On écoute tout de suite La Madrague.

0: elle me l'a raconté ce matin. Huguette, donc vous avez fait des recherches jeudi dernier. Je vous laisse vous avancer au micro et nous raconter un petit peu l'histoire de tu veux ou tu veux pas.
1: Voilà, alors, tu veux ou tu veux pas. Et à l'origine, une chanson brésilienne. Après qu'elle ait été traduite en français, Brigitte Bardot ne voulait pas la chanter. Oui. Trouve la chanson trop simpliste. Mais c'est son arrangeur de l'époque qui l'a poussée à l'enregistrer en misant sur son image de femme fatale et désinvolte.
0: On l'écoute tout de suite. Je veux vous entendre chanter, Huguette.

0: pu chanter. D'ailleurs, tout le monde a chanté autour de la table. Par contre, le problème, c'est qu'on connaît que 4 phrases. Tu veux ou tu veux pas? Si tu veux pas, tant pis, j'en ferai pas une maladie.
1: Je savais pas que Brigitte Bardot chantait cette chanson.
2: Ah si.
1: Ça, j'en reviens pas.
0: Donc, vous connaissez cette chanson, mais vous savez pas.
1: Ah, je la connais, je l'ai dansée sur toutes les façons. Et j'aurais jamais cru que ce soit Brigitte Bardot qui l'a chantée.
0: Alors, c'est vrai que vous n'êtes pas la première à le dire. En
1: tout cas,
0: jeudi dernier, quand on a fait les recherches, notamment moi, il y a plein de chansons que je connaissais, mais que je ne savais pas que ça venait de Brigitte Bardot.
1: Oui.
0: Donc, au final, elle avait quand même pas mal de chansons bien connues.
1: Oh, ben oui.
0: Notamment, du coup, la première chanson qu'on a mise, là, Je t'aime moi non plus, elle, moi, je la connaissais parce qu'elle a été reprise dans des publicités. Voilà. Véro, je te laisse la parole.
3: Bon, je vais repartir. En 1952, elle décroche son premier rôle aux côtés de Bourvil et les années suivantes tourne plusieurs films. La même année, donc en 1952, elle épouse Roger Vadim. En 1956, pour le Festival de Cannes, elle décide d'éclaircir sa chevelure. Le blond doré qu'elle affiche sur la croisette attire tous les regards et permet d'obtenir un financement pour le film de Vadim, Et Dieu créa la femme, qui l'a fait devenir une star internationale. Ça l'empêche pas, l'année d'après, de divorcer de M. Vadim. Elle épousera en 1959 Jacques Charrier, et le 11 janvier 1960, naît leur fils Nicolas. Mais elle divorce en 1962. Et en 1964...

moi, j'ai choisi la chanson « Moi, je joue », composée par Gérard Bourgeois et Jean-Max Rivière. Cette nouvelle chanson yéyé, humoristique et sur le thème des sentiments amoureux, joueur, libre et insouciant de bébé, alors âgé de 30 ans. Les scènes du clip vidéo sont tirées du film « La femme et le pantin » de 1959.

0: Merci Véronique. Alors donc ça c'était en 64. 4 ans plus tard, c'est Josette qui l'a choisi. Nous allons embarquer, enfin monter à bord de la Harley Davidson.
1: Serge Gainsbourg tombe amoureux de Brigitte en 1959. Sur le plateau, voulez-vous danser avec moi? Il lui faudra quelques années et beaucoup de conquêtes pour aborder la belle bébé. Il a composé le futur tube de Harley Davidson et il choisit sa voix. Après des coupes de champagne, une folle passion, Vanette, mais aussi un tube.
0: Alors, ce que je veux préciser, parce que c'est incroyable ce qui vient de se passer, c'est que donc nous, jeudi dernier, on a fait des recherches et on a écrit sur l'ordinateur et imprimé tout ce qu'on avait imprimé pour s'en rappeler. Et en fait, depuis jeudi dernier, Josette, qui est juste ici, s'entraîne tous les jours et elle vient de vous dire par cœur son texte sans le regarder. Je rappelle que Josette, vous avez quel âge ?
1: 87.
0: 87 ans, elle vient de vous dire par cœur toutes les recherches qu'elle a fait jeudi dernier. Bravo. Parce que franchement, moi-même, j'ai tapé sur l'ordinateur, je ne me rappelais plus de tout ça. Donc bravo Josette. On l'écoute de suite.

0: Alors, en plus de connaître la chanson par cœur, elle a dansé pendant toute la chanson, les yeux fermés, parce que Josette, quand elle écoute les chansons, elle les vit à fond. Alors, donc ça, c'était en 68. Là, on va faire un bond de 20 ans. Jean-Louis va nous faire rajeunir avec la chanson « Tu es le soleil de ma vie ». Mais juste avant, nous allons écouter Véronique pour continuer d'en apprendre un peu plus sur Brigitte Bardot.
1: Donc, en 1966, elle se marie avec le milliardaire Günther Stack à Las Vegas. Bon, ça dure pas longtemps, le divorce est prononcé en octobre 69, 3 ans après. En 1984, on lui diagnostique un cancer du sein à 49 ans. Dans un premier temps, elle refuse de se soigner et de faire de la chimiothérapie. C'est son amie Marina Vladi qui parvient à la convaincre de faire au moins de la radiothérapie. Il faut savoir qu'elle a tenté de se suicider 2 fois. D'abord à 16 ans, puis en 1960, quelques mois après la naissance de son fils, elle a pris des barbituriques, elle s'est tranché les veines, transportée d'urgence à Nice, elle reprend connaissance 2 jours plus tard. Elle partagera sa vie avec Alain Bougrain-Dubourg pendant 7 ans. Et après, elle va se marier avec Bernard Dormal en 1992, qui va être son dernier compagnon.
0: Eh ben, merci Véro. Décidément, j'ai l'impression que c'est souvent les artistes, ils ont des vies quand même compliquées et ça doit pas être facile d'être célèbre finalement.
2: Elle a été poursuivie sans arrêt. C'était pas vivable. Elle n'aurait pas pu s'occuper correctement de son enfant parce que le gosse, il aurait été tiraillé comme la mère.
0: Non. Ah, c'est sûr que
2: elle a beaucoup souffert, hein.
0: Ouais. Véro, peut-être tu as oublié des choses.
1: Oui, j'ai oublié des choses. J'ai oublié qu'en 1968, elle accepte de prêter ses traits à Marianne et son buste va orner toutes les mairies de France. Et en 1963, Jacques Rosier, qui apparemment était un journaliste, lui consacre un documentaire intitulé « Paparazzi ». Il y décrit le déchaînement de la presse des journalistes autour de la star qui apparaît comme une proie traquée. Et en 1973, après une carrière éblouissante et bien remplie, elle met un terme à sa carrière. Elle va se consacrer loin des médias à la défense des animaux. D'abord porte-parole de la SPA en 86, elle crée son association, la Fondation Brigitte Bardot, pour mener à bien ses combats, lutte contre la chasse aux phoques, à la baleine et commercialisation de la fourrure.
0: Alors, du coup, 20 ans après... Donc, après Harley Davidson, elle a sorti « Le soleil de ma vie ». C'est une chanson que Jean-Louis aime beaucoup. Jean-Louis, est-ce que vous pouvez me dire comment est née cette chanson ?
2: Elle est née d'une amitié.
0: Voilà, en fait, Sacha Distel a appelé Brigitte Bardot alors qu'elle était dans une période de retrait progressif. Elle a accepté non par ambition commerciale, mais surtout par amitié pour Sacha. Et en fait, ça a été un défi technique pour Brigitte Bardot parce qu'elle n'était pas chanteuse professionnelle. Et lors de l'enregistrement, elle a été intimidée par la précision technique de Sacha Distel. On l'écoute tout de suite.

0: Merci Jean-Louis. Alors Augustin, je crois que vous avez continué les recherches après jeudi dernier. Je vais vous laisser le micro et vous allez nous expliquer ce que vous avez trouvé.
1: Mon recherche était ici Paris et France Dimanche. C'est-à-dire des informations très sérieuses, certifiées et conformes. Alors, son fils Nicolas, qui n'était pas digéré par bébé, ne voulait pas d'enfant. Et d'après la rumeur, son mari Jacques Charrier, lui, voulait l'enfant, même si c'était celui de Gilbert Bécaud. Alors, pour l'avoir, il trouva la super capote de plusieurs trous pour avoir un enfant de bébé. Une bonne partie de sa vie fut consacrée aux animaux. Avez-vous entendu parler de l'histoire de son ânesse? Est-ce qu'il y avait une histoire avec l'ânesse? Eh bien oui, parce que Bébé avait une ânesse dans un grand pâturage. Et c'était à côté d'un autre pâturage, mais là, il y avait un âne. Ils ont fait des galipettes. L'histoire ne dit pas si la naissance a eu lieu de cette union.
0: Alors, Augustin, merci pour cette petite anecdote moins de 18 ans. On se quittera sur « Ne me laisse pas l'aimer ».
2: Avant de conclure l'émission, Véro va nous lire un édito en rapport avec Brigitte Bardot.
3: Alors, là, il faut savoir qu'elle a été hospitalisée au mois de novembre 2025. Et dans son lit d'hôpital, elle a fait un édito et elle écrit ces mots. Alors, c'est comme si c'était elle qui parlait. « Je veux que vous sachiez tous combien votre amour m'a porté, combien il m'a tenu debout. Vos cadeaux, vos fleurs, vos vœux m'ont bouleversé. Je les ai reçus comme on reçoit des caresses sur une âme fatiguée. C'est grâce à vous que j'ai puisé ma force pour continuer à défendre ceux qui n'ont rien, ceux qui n'ont que nous, les animaux. Grâce à votre fidélité, à votre incroyable générosité envers ma fondation, le combat continuera avec ou sans moi. » Je vous souhaite une année douce, lumineuse, bienveillante, que vos rêves les plus chers trouvent leur chemin. Et surtout, surtout, embrassez pour moi vos chiens, vos chats, tous les petits êtres qui partagent votre vie. Ils sont l'amour pur de ce monde et ils ont été la cause de tous mes combats. Avec toute ma tendresse, c'est signé Brigitte Bardot le 28 novembre 2025. Elle est décédée un mois après, jour pour jour, le 28 décembre 2025.
0: Est-ce que justement, quelqu'un a quelque chose à dire au micro concernant cette émission ou concernant les dernières, la dernière lettre là, de Brigitte Bardot?
4: Moi, Brigitte Bardot, c'est une chanteuse normale. Elle chante bien. Quand elle chante sur un truc, elle chante des chansons qui sont valables. Et je vais te dire une chose, Julie, que Brigitte Bardot, je connais toutes ses chansons.
0: Vous aimez beaucoup. Est-ce que Josette, parce que Josette, vous avez l'air aussi de beaucoup apprécier Brigitte Bardot.
5: Ah oui.
0: Est-ce que vous avez un petit mot à dire pour clôturer cette émission?
5: J'en aurais tellement. Toute jeunette, je m'endormais pas sans penser à elle. Je voulais être Brigitte Bardot, belle comme Brigitte Bardot. Et je faisais des rêves que j'imaginais et je m'endormais.
0: C'était votre idole?
5: Ah, c'était mon idole vraiment de femme. De...
0: Augustin?
1: Oui, c'est bien. Mais moi, j'ai un seul regret, c'est que l'être humain n'était plus présent dans sa vie. Elle a dû tellement souffrir de par les hommes qu'ils l'ont pris comme une bête. C'est-à-dire un animal qui n'a pas de respect. Alors, c'est mon seul regret, c'est qu'on lui a fait ça.
0: Pour elle. Et c'est peut-être pour ça qu'elle était bien auprès des animaux.
1: Voilà.
0: C'est les seuls qui...
5: Elle a fait beaucoup de choses. Hein. Elle a supprimé les abattages. C'était horrible. J'ai tout regardé, moi. Hein. J'ai subi ça à la lettre.
0: Juste pour clôturer, parce que donc aujourd'hui on avait un petit nouveau, Augustin, c'était la première fois que vous veniez dans ce studio enregistrer une émission. Qu'est-ce que vous en avez pensé? Est-ce que vous avez aimé? Est-ce que vous reviendrez?
1: Ah bien sûr, un petit bilot, tu vas pas laisser lâcher ça. Hein. Voilà, et à bientôt, ensemble.
0: Ben merci Augustin. Juste avant d'écouter la dernière chanson de fin, je voulais faire une petite dédicace. On a perdu une fidèle de la radio, une dame qui était à la maison de retraite de Vauvert et qui participait souvent aux émissions de radio. Et on souhaiterait lui dédier la dernière chanson. On pense à vous, Madame Pradi et Jeannette. Un gros bisou de l'accueil. Ne me laisse pas l'aimer, c'est tout de suite.

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1: Vous retrouverez le groupe culte Aristide Development en concert le dimanche 20 septembre du côté du Rockstore à Montpellier. Qui n'a pas fredonné un morceau d'Aristide Development une fois dans sa vie ? People Everyday, Tennessee, Mr. Vandal, autant de tubes qui sonnent comme de vieux compagnons de route. Leur hip-hop coloré a fait le tour du monde, la une de tous les plus grands médias et leur a permis de remporter plusieurs Grammy Awards dans les années 90. Avis donc aux amateurs de bonnes vibrations old school le dimanche 20 septembre avec ce concert de Aristide Development. Ouverture des portes à 19h30, ça va se passer du côté du Rockstore, rue de Verdun en centre-ville de Montpellier. Programmation intégrale et réservation sont à retrouver sur le www.rockstore.fr. Aristide Development, la légende du hip-hop, sera en concert du côté du Rockstore à Montpellier.

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1: Rendez-vous le samedi 26 septembre à Uzès pour le Uzès Sound Festival, le rendez-vous musical de la rentrée. 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

compositeur allemand George Friedrich Händel. George Friedrich Händel, devenu sujet anglais, est né le 23 février 1685 à Halle-sur-Saale en Allemagne et mourra le 14 avril 1759 à Westminster. Händel personnifie souvent de nos jours l'apogée de la musique baroque, aux côtés de Jean-Sébastien Bach, bien évidemment, né lui aussi en 1685, d'Antonio Vivaldi, de Georges-Philippe Telemann ou de Jean-Philippe Rameau. Rappelons que le baroque couvre une grande période dans l'histoire de la musique et de l'opéra. Il s'étend du début du XVIIe siècle jusqu'au milieu du XVIIIe, succédant à celle de la Renaissance et précédant celle du classicisme, Mozart. On peut considérer que l'ère de la musique baroque européenne prend fin avec l'achèvement de l'œuvre d'Händel. Né et formé en Saxe, installé de quelques mois à Hambourg avant un séjour initiatique et itinérant de 3 ans en Italie, revenu brièvement à Hanovre avant de s'établir définitivement en Angleterre, Händel deviendra sujet. Il réalisa dans son œuvre une synthèse magistrale des traditions musicales de l'Allemagne, de l'Italie, de la France et de l'Angleterre. Virtuose hors pair à l'orgue, il composa d'innombrables concertos pour cet instrument. Rappelons qu'un concerto est une œuvre qui se déroule en 3 mouvements, rapide, lent, rapide, et qu'il s'agit d'un dialogue entre un instrument soliste, l'orgue cette fois-ci, et l'orchestre. Écoutons l'allegro du concerto opus 7 numéro 4 en ré mineur d'Händel qui soulignera cette influence allemande.

donc un extrait des concertos pour orgue. Pendant plus de 35 ans, Haendel se consacra à l'opéra en italien, plus de 40 partitions, avant d'inventer et promouvoir l'oratorio dont il est un des maîtres incontestés. Écoutons un extrait de l'opéra Rinaldo avec ce merveilleux aria Lacia Chion Pianga, chanté par Cecilia Bartoli et qui soulignera cette fois cette influence italienne.

magnifique, extrait donc de l'opéra Rinaldo. Alors sans plus attendre, maintenant écoutons cette fois un extrait du Messie d'Handel, alors, qui est un oratorio, je le disais tout à l'heure. Un oratorio, c'est une œuvre lyrique, dramatique, sans mise en scène, ni costume, ni décor. Ce n'est pas un opéra, qui soulignera cette fois l'influence anglaise. Je ne vous donne pas le titre, vous connaissez tous, on écoute.

0: l'Alléluia donc du Messie d'Endel que vous avez tous reconnu, bien cher Thierry.
1: Mais oui.
0: Alors, et pour faire plaisir justement à notre ami Thierry, terminé un feu d'artifice dans les jardins de Versailles, écoutons la réjouissance du Music for the Royal Firewalks.

0: Voilà, donc on écoutait le Philharmonique de Londres sous la direction de Neville Marriner.
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Bonjour à tous, bonjour à toutes surtout, et heureux de vous retrouver et de retrouver un public que j'accueille, un nouveau public que j'accueille. Cette émission sera consacrée à un pianiste espagnol, Daniel Garcia. Et puis, comme c'était un pianiste espagnol et que le piano est une tradition espagnole, aussi à d'autres pianistes espagnols. Donc, commençons. Diego Garcia, donc, le nouveau pianiste espagnol, on peut le dire comme ça. Nous connaissons d'excellents pianistes de jazz qui sont issus de la péninsule ibérique et que nous avons pu écouter en concert de ce côté-ci de la frontière. Je les rappelle, Dorantes, Chano Dominguez, Marco Mesquida et, bien avant eux, Tete Montoliu, un catalan qui a fait des très beaux disques comme Yellow Dolphin Street, vous savez, c'est un jeu de mots sur Green Dolphin Street. Yellow, c'est une des couleurs de l'Espagne, c'est une couleur du flamenco. Et puis Catalonian Folk Song, donc les chants populaires de Catalogne, notamment sur Juan Manuel Serrat et Luis Maria Millet, donc des vrais chanteurs de la Catalogne. Maintenant, depuis 3 ans, il y a aussi Diego Garcia. Nous allons le découvrir dans un morceau qui montre bien son style. Le disque s'appelle Wonderland, c'est son dernier disque, et le morceau s'appelle Wonderland. Le Wonderland, vous le devinez, on dirait comme Alice au Pays des Merveilles, c'est le Pays des Merveilles. Ou peut-être que pour lui c'est le contraire, c'est-à-dire c'est pas des choses extraordinaires, c'est au contraire tout ce qui est important dans la vie. Je vous en parlerai tout à l'heure. Écoutons Wonderland.

sur Wonderland, Diego Garcia était accompagné par ses deux musiciens qui sont dans le trio depuis longtemps, Rainier El Negron à la contrebasse et Michael Oliveira à la batterie. Ça a changé, et sur Wonderland, en plus, il a ajouté le guitariste qui commence à être très renommé, Gilad Exelman. Wonderland, donc, c'est son troisième CD chez Act. Dès le second, Travis Horace, il s'était fait remarquer. Et puis, vous le savez, son association avec Antonio Lizana, saxophoniste, chanteur, dans un quintet qui obtient un très grand succès partout où il passe, Standing Ovation assuré, dans tous les concerts et dans tous ses CD. Je les rappelle, les deux CD, Una Realidad, Differente et Vishuda, eh bien, lui a donné une notoriété qui est tout à fait justifiée. Actuellement, lui-même, Diego Garcia, il fait une tournée en France, en Allemagne et au Japon. Parallèlement, il joue dans le quintet d'Antonio Lizana, qui est aussi en tournée en France, en Espagne, en Angleterre. Donc, ceci jusqu'en décembre, de septembre à décembre. Alors, le mieux, c'est de l'écouter comment il joue au sein du quintet de Lizana. Nous écoutons El Garotine.

El Garotin, donc, par le quintet d'Antonio Lizana, Diego Garcia, Antonio Lizana au saxophone et au chant. Ensuite, eh bien, je voulais vous faire écouter notre pianiste, Diego Garcia, en solo. Ben oui, pour le découvrir. Sur son disque Wonderland, il y a un morceau en solo. Donc, je vous le dis quand même, Daniel Garcia, il est né à Salamanque en 83. Donc, on pouvait croire qu'il était andalou, vous voyez, né à Salamanque et faisant ses études de piano à Salamanque, c'est pas du tout un andalou. Et ensuite, il est passé aux États-Unis, il a été à la Berklee School of Music, très connu, tous les grands jazzman y sont passés un jour ou l'autre. Et son maître, c'est Danilo Perez, le pianiste de Wayne Shorter, de toute la fin de Wayne Shorter. Mais c'est un pianiste latino-américain, vous voyez à son nom. Et donc, même s'il n'est pas andalou, il aime le flamenco. Et il est devenu, dominant dans ce domaine, flamenco et jazz. Alors écoutons pour le connaître en solo et voir son style Paz.

Je vous l'avais dit, là nous découvrons Daniel Garcia, nous écouterons d'autres morceaux de lui après, du disque Wonderland. Mais je voulais vous parler, puisqu'on est dans les pianistes espagnols, de tous les autres pianistes espagnols de jazz connus, très connus, ou en passe de l'être, comme Daniel Garcia. Alors, le premier qui m'est venu à l'esprit, c'est Chano Dominguez. Il est connu, il est né à Cadix, en Andalousie. Normalement, il est très influencé par, lui aussi, le flamenco. Mais son art l'a mené vers le jazz et vers les plus grands pianistes de jazz, notamment Bill Evans et même Keith Jarrett. Et nous allons entendre un morceau qui a tout à fait le titre d'un morceau de flamenco, El Toro y la Luna, et qui, quand vous l'entendrez, se transforme petit à petit en un superbe hommage à Bill Evans. Alors, écoutons El Toro y la Luna.

sur El Toro y la Luna, donc Le Taureau et la Lune, Chano Dominguez était en solo, vous l'avez entendu, et c'est un très beau disque qui s'appelle En Directo, donc en direct, piano solo, un disque de 97 qu'on peut trouver assez facilement. Après Chano Dominguez, il y a un autre pianiste qu'on a entendu comme Chano Dominguez aussi dans nos régions, au sens large, tout le sud de la France, et bien c'est Dorantes. Oui, Dorantes. C'est un pianiste vraiment gitan, un pianiste de flamenco. En fait, au tout début, il a adapté la guitare au piano, donc les airs de flamenco au piano. Et puis, petit à petit, il a été très très attiré par le jazz et même la musique classique. Et il est d'une famille flamenca, on peut dire très connue, pour ceux qui écoutent et qui regardent le flamenco, El Lebrijano, La Parata, etc. C'est des familles très connues dans le flamenco. Il joue dans tous les grands festivals du monde, maintenant on peut le dire, aussi bien en jazz, en flamenco, et il est invité dans les concerts classiques à cause de sa connaissance du piano. Et je voulais vous le faire découvrir. Vous allez le voir, c'est sur un disque que je trouve très très beau, qui s'appelle Paseo a Dos, donc un Paseo à deux. Et il est avec Renaud Garcia-Fons, le contrebassiste, qui est bien connu aussi en France et en Espagne. Et nous allons écouter un très beau morceau qui s'appelle El Crisol de la Noche, qu'on pourrait traduire Au cœur de la nuit. Et vous le voyez, au cœur de la nuit, eh bien, pour le jazz et pour le flamenco, ça montre un moment où on peut écouter et où on peut jouer et on peut admirer.

Il y a un autre jeune pianiste, Marco Mesquida, qui avec Daniel Garcia est le plus jeune. Donc c'est la nouvelle et la jeune génération. Lui, il est né en 87 et Daniel Garcia est né en 83. C'est un pianiste, Marco Mesquida, très très brillant. C'est un très bon compositeur et un très bon improvisateur. Et lui aussi, il aime beaucoup le jazz et le flamenco. Pourtant, il est né à Minorque dans les Baléares. Vous voyez, ça n'est pas tout à fait l'Andalousie, mais au fond, quelques brasses à la nage et on y est presque. Et vous allez le voir, là, il joue dans un trio. Il a fait plusieurs disques, mais là, il est dans un trio avec Chicuelo, le guitariste de flamenco, et Paco de Modé, un percussionniste aussi de flamenco. Et il va chanter une chanson, Canción de Tina. Vous le savez, dans le jazz, comme dans le flamenco, il y a beaucoup de prénoms féminins. Et ce sont des hommages aux jeunes et jolies femmes, ou un peu plus vieilles, et qui ont de l'expérience, et qui chantent bien, ou qui jouent, qui dansent très bien. Eh bien, là, c'est la Canción de Tina.

Après tous ces pianistes espagnols qui sont entre le jazz et le flamenco, surtout le jazz, vous avez remarqué, nous sommes dans une émission de jazz, eh bien, je ne pouvais pas parler des pianistes espagnols et du piano espagnol, aussi bien les solistes que les compositeurs, sans parler de la tradition classique. Ça me semblait une évidence quand j'ai préparé cette émission. Vous le savez, si on parle de Granados, d'Albéniz, de Falla, de Montpoux, de Rodrigo et de bien d'autres, eh bien, ils ont créé des morceaux pour guitare. Certains, forcément, on est en Espagne, mais beaucoup aussi pour piano. Et les danses espagnoles de Granados m'ont toujours paru des très très beaux morceaux, avec à la fois la tradition classique, dans la fin du romantisme de la musique classique, mais aussi avec ce côté entraînant, rythmé, qu'il y a dans le flamenco et qu'on retrouve dans le jazz. Et il y a une très belle danse dans les danzas españolas de Granados que je voulais vous faire écouter, mais il y en aurait beaucoup d'autres. C'est Andaluza. Et il est joué. J'ai pris une des pianistes les plus connues des pianistes classiques espagnols. C'est la grande, la maître Alicia de la Rocha. Nous allons écouter Andaluza par Alicia de la Rocha.

Alicia de la Rocha qui nous jouait Andaluza. Eh bien, c'est sur un disque qui s'appelle Danzas Españolas de Enrique Granados. Il est de 1982. Je crois qu'on le trouve encore assez facilement et je vous le conseille vivement. Maintenant, nous revenons à notre pianiste, à Daniel Garcia. Et comment ? Nous revenons à son disque Wonderland, donc de 2024, le dernier, chez Act Music. Mais il a fait tous ses disques chez Act Music. Et je voulais vous donner un autre aspect de sa manière d'être. C'est il aime beaucoup les chansons qui sont chantées aussi. Et donc, sur le You and Me, il est accompagné par Lau Noah, une chanteuse. Et vous le verrez, lui-même, il l'accompagne, comme un pianiste qui accompagne, mais sur scène, puisqu'on l'entend assez souvent là maintenant, aussi bien dans notre région, on vient de l'entendre, eh bien c'est lui qui chante les chansons. Il chante très bien, mais sur son disque, on n'a pas cette chance-là, c'est pas lui qui chante. Donc, écoutons You and Me de Daniel Garcia.

Jazz de cœur se termine. Merci à toutes et à tous de nous avoir écoutés. J'espère que la découverte de Daniel Garcia, ce nouveau pianiste qui est en train vraiment de s'affirmer, et ce petit voyage parmi les artistes espagnols vous aura intéressé et séduit. 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Bonne fin de journée, bonne soirée, à l'écoute de vos radios préférées.

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Rechercher la lumière, un jour peut-être trouver la clarté. En nous le bout du monde, faire de son cœur une île à peupler. 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
2: Les inscriptions sont ouvertes pour l'école maternelle Ventadour des Margues. Les inscriptions pour la rentrée scolaire 2026 en petite section sont désormais ouvertes. Qui est concerné? Les enfants nés en 2023 ou s'inscrire en mairie par mail accueil.mairie@emargues.fr ou bien par téléphone au 04 66 73 12 12. Ces inscriptions concernent les enfants en petite section de l'école maternelle Ventadour des Margues.

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0: 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Première manifestation.

0: Manifestation de la saison 2026-2027 pour l'association A Tout Philo. Rendez-vous le 19 septembre avec la projection d'un documentaire réalisé par Colline et Sylvain Brino sur le thème des cabaniers de Lunel. Le long du canal de Lunel, niché au cœur d'un environnement sauvage, les cabanes ponctuent l'horizon. Autrefois, ces abris de briques et de broc accueillaient pêcheurs et chasseurs venus chercher la simplicité des rencontres dominicales. Mais que traduisent réellement ces havres de modeste facture ? Rendez-vous donc à 17h30 le 19 septembre pour la projection de ce documentaire réalisé par Colline et Sylvain Brino sur le thème donc des cabaniers de Lunel. Participation 5 euros, ça se passe du côté du 61 bis rue Jean-Jacques Rousseau à Vauvert. Réservation très conseillée au 06 19 86 33 11.
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1: Bonjour les filles, bonjour les garçons, vous écoutez DJ Vibe, vous écoutez le Funk Anthology, la collection portée de main, le meilleur du son.

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Écoutez le Funk Anthology comme chaque semaine by DJ Vibe. À l'instant, album de la semaine, Anthony and the Camp. Très solide. À suivre sur le meilleur du funk des années 80, les requests, avec tout de suite le Dean Edwards, suivi de Delight. Welcome.

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